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Il est 3 heures.

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1: 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Bonjour à tous, à la une de l'actualité, 6 mois de prison ferme pour le père de famille qui avait menacé une enseignante de décapitation en Haute-Garonne. Les faits remontent à la semaine dernière dans une école au sud de Toulouse. L'homme a été incarcéré à l'issue de sa comparution immédiate. Ses deux enfants seront aussi changés d'établissement, c'est l'application d'un décret publié cet été. Nouvelle hausse pour le prix du gaz, il va augmenter de 6,3% au 1er octobre prochain, après une hausse de 5,6% ce mois-ci. C'est l'une des conséquences de la guerre au Moyen-Orient dans le détroit d'Hormuz. Environ 6 millions de foyers ayant une offre indexée pourraient être concernés. Les entreprises vont devoir davantage jouer carte sur table sur les rémunérations. Le gouvernement a présenté hier son projet de loi sur la transparence salariale. À partir de 50 salariés, elles devront notamment publier des fourchettes de salaire dans leurs offres d'emploi. Le texte vise à réduire les inégalités entre les femmes et les hommes. Il doit désormais passer par le Parlement. On termine par du football et une victoire hier soir pour les 100 et or. Dans les dernières secondes, les Lensois l'ont emporté 3-2 sur le terrain du Slavia Prague. Première journée en Ligue des Champions. Ils étaient pourtant menés 2-1 avant le temps additionnel. Florian Thauvin a marqué. Autre résultat hier soir, la victoire notamment de Manchester United contre Sabah 4-0.
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3: Quel temps au programme de ce vendredi 11 septembre ? Eh ben, pas grande surprise, hein ? Du soleil et encore du soleil. Avec côté température, par contre, ça, c'est la nouveauté. Un petit radoucissement des températures qui fait du bien. Entre 15 et 16 degrés pour les minimales. Ça, c'est la tendance qui va se poursuivre d'ailleurs tout ce week-end. Et côté maximal, on va monter à 29-30 degrés. Ça devrait se réchauffer un petit peu entre samedi et mardi, en gros. Et puis ensuite, ça devrait retomber un petit peu. Évidemment, les prévisions sont à suivre. Ça peut évoluer à tout moment, mais on sent quand même que voilà, on est sur une tendance un tout petit peu à la baisse et quelques degrés en moins, et bien ça se ressent déjà. Alors qu'est-ce qu'on fête pour ce 11 septembre ? On souhaite une bonne fête à tous les Adelphes et les Vincianes et une bonne journée à toutes et à tous et un bon week-end.

Bonjour à tous, les tendances pour cette nouvelle journée, l'horoscope de ce 11 septembre avec les béliers. Votre dynamisme va vous permettre de rattraper du temps perdu. Taureau, soyez moins dépendant de vos collègues au travail en étant plus autonome, vous irez plus vite. Les gémeaux, côté amour, c'est carrément le beau fixe, vous allez connaître un grand bonheur. Cancer, en amour, le dialogue sera votre meilleur allié, il ne faudra pas éluder les vrais sujets, même ceux qui peuvent fâcher. Lion, vous avez un sens aigu de la répartie, ça va vous réussir. Les vierges, vous risquez de vivre une journée assez éprouvante sur le plan émotionnel. Balance, continuez sur votre lancée, vous êtes sur la bonne voie au travail. Scorpion, on va vous complimenter pour votre efficacité, des compliments qui seront amplement mérités. Sagittaire, un climat harmonieux, tout est simple et facile pour vous, spécialement si vous êtes du deuxième décan. Capricorne, vous allez avoir du mal à vous expliquer sans créer de polémique. Verseau, le moment est venu de vous reprendre en main. Un esprit sain dans un corps sain, ça commence aujourd'hui. Et puis les poissons, votre bonne étoile va encore briller ce mercredi. Le bonheur est assuré pour toute la journée. Très bonne journée à tous.

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1: Johann Reichardt, né en 1893 et décédé en 1972, fut un bourreau ayant probablement réalisé le plus grand nombre d'exécutions depuis le 19e siècle. Il a à son actif 3165 exécutions, dont 2948 par guillotine. Il était très professionnel et respectait un protocole établi, souhaitant que l'exécution se fasse de la manière la plus rapide pour le condamné. Bien qu'il travaillât pour le régime nazi, il ne fut pas inquiété à la fin de la guerre et forma même les bourreaux américains.
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Bonjour à tous, nous sommes aujourd'hui le 11 septembre, journée où nous souhaitons une bonne fête aux Adelphes, Glenn et Hyacinthe. Bon anniversaire à vous qui êtes nés un 11 septembre, c'est un point en commun que vous avez avec le DJ Kaigo, également Moby, le réalisateur Brian De Palma et l'écrivain Pierre de Ronsard. Ça s'est passé un 11 septembre 1910, c'est l'arrestation de Jules Durand, syndicaliste libertaire français et à l'origine d'une grave erreur judiciaire appelée l'affaire Dreyfus du monde du travail. Le 11 septembre 1978, c'est la sortie de l'album musical Starmania de Michel Berger et Luc Plamondon. 1984, une certaine Céline Dion, âgée de 16 ans, interprète une chanson pour la paix à l'occasion d'une grande messe célébrée par le pape Jean-Paul II au stade olympique de Montréal. Et bien évidemment, le 11 septembre 2001, c'est les attentats du 11 septembre aux États-Unis provoquant la mort de 2977 personnes. Le dicton du jour, tu peux semer sans crainte quand arrive la Saint-Hyacinthe. Très bonne journée à tous.

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1: Et dans votre télé pour ce vendredi 11 septembre, je vous propose de retrouver le film Le Jardinier en inédit, un film d'action comédie avec Jean-Claude Van Damme et Michael Youn. Un haut fonctionnaire mêlé à un secret d'état découvre son nom sur une liste de personnes à abattre. Pour sauver sa peau et celle de sa famille, il demande de l'aide à Léo, joué par Jean-Claude Van Damme, son jardinier. Le Jardinier, c'est donc un film d'1h50 à retrouver en inédit ce vendredi sur la chaîne M6. Également au programme, retrouvé sur TF1, le divertissement Qui sera le plus nul. Sur France 2, retrouvez la série À l'instinct. Sur France 3, La carte au trésor dans le Dombe. Sur France 5, retrouvez le film The Queen. Sur M6, donc comme je vous l'ai dit, c'est Le Jardinier en inédit. Sur Arte, retrouvez Meurtre à Sandam. Sur France 4, Les clés de l'orchestre de Jean-François Ziguel. Songe d'une nuit d'été de Félix Mendelssohn à retrouver en inédit. Sur W9, Enquête d'action. GIGN de Toulouse à l'assaut des truands. Sur TMC, retrouvez Wonder Woman 1984. Sur TFX, c'est le film Sentinelle. Sur Gulli, La Patte Patrouille, La Super Patrouille, le film. Sur la chaîne C-Star, c'est Céline Dion, Le Retour de la Reine en inédit. Sur T18, retrouvez Dans la tête des SS. Sur Novo 19, Cherbourg, La fabrique des sous-marins. Sur la chaîne Sister, c'est Hawaï 5.0. Et on termine avec RMC Story qui nous propose Embouteillage parking dans l'enfer de la route. Très bonne soirée télé avec Delta FM.
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2: Bonjour à tous, à la une de l'actualité, 6 mois de prison ferme pour le père de famille qui avait menacé une enseignante de décapitation en Haute-Garonne. Les faits remontent à la semaine dernière dans une école au sud de Toulouse. L'homme a été incarcéré à l'issue de sa comparution immédiate. Ses deux enfants seront aussi changés d'établissement, c'est l'application d'un décret publié cet été. Nouvelle hausse pour le prix du gaz, il va augmenter de 6,3% au 1er octobre prochain, après une hausse de 5,6% ce mois-ci. C'est l'une des conséquences de la guerre au Moyen-Orient dans le détroit d'Ormuz. Environ 6 millions de foyers ayant une offre indexée pourraient être concernés. Les entreprises vont devoir davantage jouer carte sur table sur les rémunérations. Le gouvernement a présenté hier son projet de loi sur la transparence salariale. À partir de 50 salariés, elles devront notamment publier des fourchettes de salaire dans leurs offres d'emploi. Le texte vise à réduire les inégalités entre les femmes et les hommes. Il doit désormais passer par le Parlement. On termine par du football et une victoire hier soir pour les Sang et Or. Dans les dernières secondes, les Lensois l'ont emporté 3-2 sur le terrain du Slavia Prague. Première journée en Ligue des Champions. Ils étaient pourtant menés 2-1 avant le temps additionnel. Florian Thauvin a marqué. Autre résultat hier soir, la victoire notamment de Manchester United contre Sabah 4-0.
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3: Quel temps au programme de ce vendredi 11 septembre ? Eh ben, pas grande surprise, hein ? Du soleil et encore du soleil. Avec côté température, par contre, ça, c'est la nouveauté. Un petit radoucissement des températures qui fait du bien. Entre 15 et 16 degrés pour les minimales. Ça, c'est la tendance qui va se poursuivre d'ailleurs tout ce week-end. Et côté maximal, on va monter à 29-30 degrés. Ça devrait se réchauffer un petit peu entre samedi et mardi en gros, et puis ensuite ça devrait retomber un petit peu. Évidemment, les prévisions sont à suivre, ça peut évoluer à tout moment, mais on sent quand même que voilà, on est sur une tendance un tout petit peu à la baisse, et quelques degrés en moins, et bien ça se ressent déjà. Alors qu'est-ce qu'on fête pour ce 11 septembre? On souhaite une bonne fête à tous les Adelphes et les Vincianes, et une bonne journée à toutes et à tous, et un bon week-end.
4: Salut à toutes et tous, et ça y est, c'est le vendredi, le week-end s'annonce et quel bonheur de l'ouvrir ensemble sur le 88.9. Installez-vous confortablement jusqu'à 10h pour l'excellent matin. Un grand merci pour votre fidélité, que vous preniez votre café du côté d'Aigues Mortes ou que vous soyez déjà en route vers Lunel, Sommières ou même Arles. Eh bien, on se prépare 3 heures de détente et de convivialité. On démarre ce matin avec une douceur pop qu'on adore. Voici Lou avec le titre « Rappelle-moi » sur Delta FM. Très bonne matinée à vous.

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1: Bonjour à tous, les tendances pour cette nouvelle journée, l'horoscope de ce 11 septembre avec les béliers. Votre dynamisme va vous permettre de rattraper du temps perdu.
2: Taureau, soyez moins dépendant de vos collègues au travail en étant plus autonome, vous irez plus vite.
3: Les gémeaux, côté amour, c'est carrément le beau fixe, vous allez connaître un grand bonheur.
4: Cancer, en amour, le dialogue sera votre meilleur allié. Il ne faudra pas éluder les vrais sujets, même ceux qui peuvent fâcher.
5: Lion, vous avez un sens aigu de la répartie, ça va vous réussir.
6: Les vierges, vous risquez de vivre une journée assez éprouvante sur le plan émotionnel.
7: Balance, continuez sur votre lancée, vous êtes sur la bonne voie au travail.
8: Scorpion, on va vous complimenter pour votre efficacité, des compliments qui seront amplement mérités.
9: Sagittaire, un climat harmonieux, tout est simple et facile pour vous, spécialement si vous êtes du deuxième décan.
10: Capricorne, vous allez avoir du mal à vous expliquer sans créer de polémique.
11: Verseau, le moment est venu de vous reprendre en main. Un esprit sain dans un corps sain, ça commence aujourd'hui.
12: Et puis les poissons, votre bonne étoile va encore briller ce mercredi.
13: Le bonheur est assuré pour toute la journée. Très bonne journée à tous.

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1: Bonjour à tous, Royal Canin va investir 30,6 millions d'euros sur son campus des Margues. L'enveloppe doit permettre de moderniser plusieurs lignes de production, rénover les infrastructures et améliorer les performances environnementales du site. Le campus emploie environ 1300 personnes. Il regroupe notamment siège mondial et l'usine historique du groupe. Cet investissement complète un programme de 35 millions d'euros lancé en 2024, consacré notamment à de nouvelles recettes et à des emballages plus durables. À Lunel, l'association AVF, l'une des plus importantes structures de la ville, traverse une rentrée très mouvementée. Une partie de son bureau a démissionné, dont le président. Le bureau actuel avait été élu en 2025. C'est une situation qui plonge l'association dans la confusion, même si la structure reste en place. À Aiguemortes, la principauté cherche son futur prince héritier ou sa future princesse héritière. Bien sûr, cette micronation créée en 2011 sous le statut d'association est actuellement dirigée par Jean-Pierre IV, 66 ans. Le futur souverain devrait être apolitique, altruiste, parler anglais et surtout aimer Aiguemortes. Les candidatures sont ouvertes aux personnes de 18 à 40 ans résidant dans la commune et prêtes à s'engager dans cette fonction essentiellement morale et symbolique. À Palavas-les-Flots, l'enquête avance après la découverte d'un corps sans vie découvert mercredi matin dans un appartement du centre-ville. La victime présentait, je vous le rappelle, de multiples blessures. Une enquête pour meurtre a été ouverte et confiée à la section de recherche de Montpellier. Les investigations se poursuivaient hier soir pour retrouver le ou les auteurs des faits actuellement en fuite. Le maire de Palavas se voulait rassurant hier soir. Selon lui, la population n'est pas en danger. Il ne s'agit pas d'un acte terroriste. La mission locale Jeune Petite Camargue vient d'obtenir le label du réseau des missions locales. Cette distinction qui a été décernée le 3 septembre par la Commission nationale de labellisation après un audit réalisé le 19 juin. Cette reconnaissance vient saluer la qualité de l'accompagnement proposé aux jeunes de 16 à 25 ans du territoire. La démarche de labellisation vise notamment à garantir la qualité des services proposés par les missions locales. Et puis du football pour terminer cette édition, Montpellier reçoit Pau en Ligue 2 ce soir pour la 6e journée du championnat. Coup d'envoi, ce sera à 20h. Très bonne journée sur Delta FM.

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1: Le savon d'Alep pour de beaux cheveux. Cet ancêtre du savon de Marseille est notamment reconnu pour ses vertus hydratantes, adoucissantes et antiseptiques. Souvent utilisé pour le soin de la peau, il se révèle aussi très intéressant pour la beauté des cheveux. Entièrement naturel et biodégradable, le savon d'Alep ne se compose que d'huile d'olive, d'huile de baie de laurier, de soude et d'eau. L'huile de baie de laurier est rare et chère à produire. Elle influe donc le prix du savon. Il peut s'agir d'un indicateur pour mesurer sa qualité. Côté aspect, le savon d'Alep se reconnaît à sa couleur brune sur le dessus et verte à l'intérieur. Petite astuce pour savoir s'il est véritable, eh bien plongez-le dans l'eau. S'il flotte, il s'agit bien d'un savon d'Alep. Le savon d'Alep, une alternative intéressante au shampoing pour les cheveux à tendance grasse. De par sa composition, ce savon est très doux. Il ne contient aucun tensioactif agressif et sera donc parfait pour les personnes qui souhaitent se tourner vers des cosmétiques naturels. À noter tout de même, ce savon a un pH basique, ce qui a pour conséquence d'ouvrir les écailles du cheveu. Il est donc préférable d'effectuer un dernier rinçage avec une cuillère à soupe de vinaigre de cidre ou de citron, dilué dans de l'eau froide. Ce mélange apportera souplesse et brillance. En guise de shampoing, le savon d'Alep permet d'espacer les lavages en limitant la production de sébum. Il est plutôt déconseillé aux cheveux très secs. Par ailleurs, il est très intéressant pour soulager le cuir chevelu, sensible ou sujet aux pellicules. L'huile de baie de laurier contenue dans le savon est un excellent soin naturel. Alors pour utiliser le savon en shampoing, il suffit de le passer sous l'eau en le frottant vigoureusement, de façon à le faire mousser. Avec vos mains, appliquez ce mélange au savon directement sur vos cheveux en massant délicatement. Utilisez-le 2 fois par semaine maximum. Pour conserver votre savon le plus longtemps possible, faites donc en sorte de ne pas le laisser traîner dans un porte-savon, à moins que celui-ci ne soit doté de trous permettant l'évacuation de l'eau, le savon ne devant pas rester dans l'eau. Bien conservé, un savon d'Alep dure en moyenne 6 fois plus longtemps qu'une savonnette traditionnelle.

0: Bonjour à tous, nous sommes aujourd'hui le 11 septembre, journée où nous souhaitons une bonne fête aux Adelphes, Glenn et Hyacinthe. Bon anniversaire à vous qui êtes nés un 11 septembre, c'est un point en commun que vous avez avec le DJ Kaigo, également Moby, le réalisateur Brian De Palma et l'écrivain Pierre de Ronsard. Ça s'est passé un 11 septembre 1910, c'est l'arrestation de Jules Durand, syndicaliste libertaire français et à l'origine d'une grave erreur judiciaire appelée l'affaire Dreyfus du monde du travail. Le 11 septembre 1978, c'est la sortie de l'album musical Starmania de Michel Berger et Luc Plamondon. 1984, une certaine Céline Dion, âgée de 16 ans, interprète une chanson pour la paix à l'occasion d'une grande messe célébrée par le pape Jean-Paul II au stade olympique de Montréal. Et bien évidemment, le 11 septembre 2001, c'est les attentats du 11 septembre aux États-Unis provoquant la mort de 2977 personnes. Le dicton du jour, tu peux semer sans crainte quand arrive la Saint-Hyacinthe. Très bonne journée à tous.
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Elena avec Bonne Maman à l'instant sur le 88.9. Allez, le vendredi dans l'excellent matin, on voyage grâce à notre top Shazam du jour. Et ce matin, direction l'Espagne pour voir ce que nos voisins ont le plus recherché sur leur smartphone ces dernières heures. Sur la troisième marche du podium, on retrouve le DJ Ugel avec le titre Moving to the Sun. En deuxième position, c'est Karol G avec Baby Wow. Et alors, la première place absolue du classement espagnol est occupée ce week-end encore par l'incontournable Ugel avec son tube imparable Jamaican Bam Bam, histoire de prolonger un petit peu l'été. Le numéro 1 en Espagne, c'est Ugel, et donc le voici tout de suite sur Delta FM Terre de Camargue.

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1: Bonjour à tous, à la une de l'actualité sportive. En football, une victoire dans les dernières secondes. Les Lensois l'ont emporté hier soir sur le terrain du Slavia Prague 3-2. Première journée en Ligue des Champions, les 100 et or étaient pourtant menés 2-1 avant le temps additionnel. Florian Thauvin a marqué. Autre résultat hier soir, la victoire notamment de Manchester United contre Sabah 4-0. Toujours en football, un choc entre Rennes et Marseille ce soir en Ligue 1 pour lancer la quatrième journée. Le match va commencer à 20h45 au Roazhon Park. Autre match ce week-end, demain Strasbourg contre Monaco ou encore Paris FC Lyon. Et puis dimanche, le Paris Saint-Germain se déplace sur le terrain de Brest. En tennis, l'US Open poursuit ses demi-finales aujourd'hui. Cette nuit, Aryna Sabalenka a battu Jessica Pegula en 2-7. Elle va retrouver en finale Elena Rybakina, tombeuse de Coco Gauff. Chez les hommes, Alexander Zverev va affronter ce soir Karen Khachanov à 21h. L'Allemand mène 3 victoires à 1 dans leur confrontation. Et puis en cyclisme, nouvelle étape de montagne ce vendredi sur la Vuelta avec 210 km en Andalousie. L'arrivée sera jugée au sommet au terme d'une montée finale de près de 19 km. Hier, Stefan Küng s'est imposé dans le contre-la-montre. Au classement général, l'Espagnol Enric Mas reste en tête devant Primoz Roglic. Voilà pour l'essentiel de l'actualité sportive.

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2: Et dans votre agenda de ce vendredi 11 septembre sur Delta FM, la médiathèque André Chanson d'Aigues-Mortes te donne le coup d'envoi de son festi-théâtre amateur. Pour cette première soirée, découvrez la pièce Poison, présentée par la compagnie de La Porte Ouverte, un spectacle rempli d'humanité et d'espoir qui entraîne le public au cœur d'une histoire sensible et profondément touchante. Le festi-théâtre amateur avec en première Poison, eh bien c'est à retrouver à la médiathèque André Chanson d'Aigues-Mortes ce vendredi à 20h30. Également au programme, l'église Saint-Augustin à la Grande Motte accueille 100% classique, un concert symphonique d'exception proposé par l'orchestre de chambre du Languedoc. Sous la direction musicale d'Alexandre Bedarski et avec la participation du chanoine Michel Plagnol en tant que récitant, venez écouter l'œuvre poignante de Joseph Haydn, Les 7 dernières paroles du Christ en croix. Le concert donc Les 7 dernières paroles du Christ, c'est donc à l'église Saint-Augustin de la Grande Motte à partir de 20h30 au tarif de 25€ plein, 17€ en tarif réduit et la billetterie est en ligne sur lagrandemotte.com ou sur place. Et pour finir, à l'occasion du festival Fulldom, organisé par l'Association des planétariums de langue française, Planète Océan Montpellier vous invite à vivre une soirée de projection immersive spectaculaire à 360 degrés sous son grand dôme. La séance découverte de ce vendredi, recommandée dès 10 ans, propose une superbe programmation mêlant astronomie et science, paris au décollage, rencontres dans la Voie lactée, Cell Worlds, celle que la Lune dominait, et un voyage à travers l'univers. À l'issue de la projection, le public pourra voter pour décerner le prix du public. Attention, l'accueil se fait à partir de 18h30 en face de la boutique du MHSC pour une fermeture des portes à 19h précise. La réservation se fait en amont de manière obligatoire. Le festival de films Fulldom, avec pour première soirée la séance découverte, c'est donc au Planète Océan de Montpellier, allée Ulysse à Odysseum, et c'est à partir de 19h, le tarif est unique, il est de 5€. Très bonne sortie avec Delta FM.

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1: On se retrouve avec des idées de lecture proposées par le réseau des médiathèques en Terre de Camargue. Et aujourd'hui, on se consacre au tout petit avec Saba. Bonjour.
2: Bonjour. Donc aujourd'hui, je vous invite dans l'univers familier du Pays des Merveilles à travers les yeux d'un personnage emblématique, le Lapin Blanc. Avec Monsieur le Lapin Blanc, paru aux éditions Margaux, Benjamin Lacombe nous offre une relecture poétique et touchante de ce personnage. Dès sa naissance, le Lapin Blanc est déjà en retard. Bien au chaud dans le ventre de sa maman, il prend le temps d'écouter ses frères et sœurs s'amuser jour après jour, jusqu'à ce qu'il quitte enfin son nid douillet, manquant ainsi la tétée qui l'aurait rassasié. Ce retard inaugural marque le début d'une vie où, à chaque instant, il semble courir après le temps. En effet, connu pour son obsession du temps et sa fameuse montre à gousset, le Lapin Blanc est ici le héros de sa propre histoire. On découvre son quotidien rythmé par l'urgence, ses rencontres marquantes avec Alice, le chat du Cheshire, ou encore la redoutable reine de cœur. Mais surtout, on explore ses émotions, ses doutes et sa quête de bonheur dans un monde où les horloges dictent la vie. Le Lapin Blanc symbolise cette course effrénée contre le temps que nous connaissons bien. Dans notre société moderne où chaque minute est comptée, où les agendas sont surchargés, il est facile de se perdre dans le tumulte du quotidien. Dans cet album, le Lapin Blanc veut nous rappeler l'importance de prendre le temps de vivre et de savourer l'instant présent. Les illustrations de Benjamin Lacombe, somptueuses et détaillées, nous offrent un univers onirique aux couleurs chatoyantes. Chaque page est une œuvre d'art mêlant aquarelle, encre et crayon, qui donne vie à ce récit introspectif. Au-delà de l'esthétique, cet album aborde des thèmes profonds tels que l'anticonformisme, la pression sociale et la nécessité de suivre son propre rythme pour trouver sa place dans le monde. Une lecture qui résonne autant chez les enfants que chez les adultes en quête de sens. Monsieur le Lapin Blanc est une invitation à ralentir, à écouter ses émotions et à embrasser sa singularité. Un véritable coup de cœur à partager en famille ou à savourer en solitaire.
3: Et un petit extrait pour donner un aperçu.
2: Dans un pays étrange et merveilleux, où les horloges comptaient plus que les bonnes manières, vivait un lapin blanc. Ce lapin blanc était célèbre dans tout le pays des merveilles pour son extraordinaire capacité à être en retard. Quelle que soit la situation, il était toujours en retard d'une carotte ou deux. Voici son histoire. Au fond de son terrier douillet, la maman lapin attendait avec impatience l'arrivée de ses petits. Un à un, les frères et sœurs du lapin blanc vinrent au monde, bondissant et gambadant joyeusement. Mais lui préférait prendre son temps, savourant les plaisirs de la lenteur. Levé au creux du ventre de sa mère, il écoutait d'une oreille attentive. Jour après jour, il entendait ses frères et sœurs s'amuser, se chamailler, s'émerveiller. Jusqu'à ce matin où il se sentit prêt à s'aventurer au dehors. Avec précaution, il se mit en mouvement et, pour la première fois, ses pattes tremblantes effleurèrent l'herbe fraîche. Ses yeux curieux s'illuminèrent face à la beauté de la nature. Soudain, son estomac se rappela à lui par d'assourdissants gargouillis. Mais il avait tant tardé à sortir qu'il ne restait plus de lait pour sa tétée. Alors il se blottit contre ses frères et sœurs qui dormaient repus. Il avait fallu qu'il soit en retard pour sa propre naissance.
3: Et on rappelle la référence ?
2: Alors, c'est Le Lapin Blanc, paru aux éditions Margaux et écrit et illustré par Benjamin Lacombe.
3: Et c'est à retrouver sur le réseau des médiathèques en Terre de Camargue. Merci, Saba.
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Jack Cheers avec le tube Too Much Music sur Delta FM. Allez, la première heure de ce vendredi se termine doucement. Si vous prenez la route, soyez toujours prudents. Dans un instant, après les infos de 8h, on ouvrira notre mot de la semaine. Et en ce 11 septembre, la date nous impose un devoir de mémoire. Je vous dis tout dans quelques minutes. D'ici là, on finit l'heure avec Cara Delevingne et le titre Crazy Baby. C'est juste avant le flash.

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2: Bonjour à tous. À la une de l'actualité, 6 mois de prison ferme pour le père de famille qui avait menacé une enseignante de décapitation en Haute-Garonne. Les faits remontent à la semaine dernière dans une école au sud de Toulouse. L'homme a été incarcéré à l'issue de sa comparution immédiate. Ses deux enfants seront aussi changés d'établissement. C'est l'application d'un décret publié cet été. Nouvelle hausse pour le prix du gaz. Il va augmenter de 6,3% au 1er octobre prochain, après une hausse de 5,6% ce mois-ci. C'est l'une des conséquences de la guerre au Moyen-Orient. Dans le détroit d'Ormuz, environ 6 millions de foyers ayant une offre indexée pourraient être concernés. Les entreprises vont devoir davantage jouer carte sur table sur les rémunérations. Le gouvernement a présenté hier son projet de loi sur la transparence salariale. À partir de 50 salariés, elles devront notamment publier des fourchettes de salaire dans leurs offres d'emploi. Le texte vise à réduire les inégalités entre les femmes et les hommes. Il doit désormais passer par le Parlement. On termine par du football et une victoire hier soir pour les Sang et Or. Dans les dernières secondes, les Lensois l'ont emporté 3-2 sur le terrain du Slavia Prague. Première journée en Ligue des Champions. Ils étaient pourtant menés 2-1 avant le temps additionnel. Florian Thauvin a marqué. Autre résultat hier soir, la victoire notamment de Manchester United contre Sabah 4-0.
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4: Quel temps au programme de ce vendredi 11 septembre ? Eh ben, pas grande surprise, hein ? Du soleil et encore du soleil. Avec côté température, par contre, ça, c'est la nouveauté. Un petit radoucissement des températures qui fait du bien. Entre 15 et 16 degrés pour les minimales. Ça, c'est la tendance qui va se poursuivre d'ailleurs tout ce week-end. Et côté maximal, on va monter à 29-30 degrés. Ça devrait se réchauffer un petit peu entre samedi et mardi, en gros. Et puis ensuite, ça devrait retomber un petit peu. Évidemment, les prévisions sont à suivre. Ça peut évoluer à tout moment, mais on sent quand même que voilà, on est sur une tendance un tout petit peu à la baisse et quelques degrés en moins, et eh bien ça se ressent déjà. Alors qu'est-ce qu'on fête pour ce 11 septembre ? On souhaite une bonne fête à tous les Adelphes et les Vincianes, et une bonne journée à toutes et à tous, et un bon week-end.
5: Bon réveil à tous en terre de Camargue sur Delta FM 88.9. Deuxième heure pour l'excellent matin. Ravi de vous accompagner pour cette fin de semaine. On continue de faire le plein de bonnes ondes musicales et de sourires. Pour lancer ce nouveau bloc, on s'offre une parenthèse solaire entraînante. C'est Manolo avec le titre Mexico sur Delta FM.

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1: Bonjour à tous, les tendances pour cette nouvelle journée, l'horoscope de ce 11 septembre avec les béliers. Votre dynamisme va vous permettre de rattraper du temps perdu. Taureau, soyez moins dépendant de vos collègues au travail en étant plus autonome, vous irez plus vite. Les gémeaux, côté amour, c'est carrément le beau fixe, vous allez connaître un grand bonheur. Cancer, en amour, le dialogue sera votre meilleur allié. Il ne faudra pas éluder les vrais sujets, même ceux qui peuvent fâcher. Lion, vous avez un sens aigu de la répartie, ça va vous réussir. Les vierges, vous risquez de vivre une journée assez éprouvante sur le plan émotionnel. Balance, continuez sur votre lancée, vous êtes sur la bonne voie au travail. Scorpion, on va vous complimenter pour votre efficacité, des compliments qui seront amplement mérités. Sagittaire, un climat harmonieux, tout est simple et facile pour vous, spécialement si vous êtes du deuxième décan. Capricorne, vous allez avoir du mal à vous expliquer sans créer de polémique. Verseau, le moment est venu de vous reprendre en main. Un esprit sain dans un corps sain, ça commence aujourd'hui. Et puis les poissons, votre bonne étoile va encore briller ce mercredi. Le bonheur est assuré pour toute la journée. Très bonne journée à tous.

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1: Bonjour à tous, Royal Canin va investir 30,6 millions d'euros sur son campus des Margues. L'enveloppe doit permettre de moderniser plusieurs lignes de production, rénover les infrastructures et améliorer les performances environnementales du site. Le campus emploie environ 1300 personnes. Il regroupe notamment le siège mondial et l'usine historique du groupe. Cet investissement complète un programme de 35 millions d'euros lancé en 2024, consacré notamment à de nouvelles recettes et à des emballages plus durables. À Lunel, l'association AVF, l'une des plus importantes structures de la ville, traverse une rentrée très mouvementée. Une partie de son bureau a démissionné, dont le président. Le bureau actuel avait été élu en 2025. C'est une situation qui plonge l'association dans la confusion, même si la structure reste en place. À Aiguemortes, la principauté cherche son futur prince héritier ou sa future princesse héritière. Bien sûr, cette micronation créée en 2011 sous le statut d'association est actuellement dirigée par Jean-Pierre IV, 66 ans. Le futur souverain devrait être apolitique, altruiste, parler anglais, surtout aimer Aiguemortes. Les candidatures sont ouvertes aux personnes de 18 à 40 ans résident dans la commune est prête à s'engager dans cette fonction essentiellement morale et symbolique. À Palavas-les-Flots, l'enquête avance après la découverte d'un corps sans vie découvert mercredi matin dans un appartement du centre-ville. La victime présentait, je le rappelle, de multiples blessures. Une enquête pour meurtre a été ouverte et confiée à la section de recherche de Montpellier. Les investigations se poursuivaient hier soir pour retrouver le ou les auteurs des faits actuellement en fuite. Le maire de Palavas se voulait rassurant hier soir. Selon lui, la population n'est pas en danger. Il ne s'agit pas d'un acte terroriste. La mission locale Jeune Petite Camargue vient d'obtenir le label du réseau des missions locales. Cette distinction qui a été décernée le 3 septembre par la Commission nationale de labellisation après un audit réalisé le 19 juin. Cette reconnaissance vient saluer la qualité de l'accompagnement proposé aux jeunes de 16 à 25 ans du territoire. La démarche de labellisation vise notamment à garantir la qualité des services proposés par les missions locales. Et puis du football pour terminer cette édition, Montpellier reçoit Pau en Ligue 2 ce soir pour la 6e journée du championnat. Coup d'envoi, ce sera à 20h. Très bonne journée sur Delta FM.
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2: Et dans votre télé pour ce vendredi 11 septembre, je vous propose de retrouver le film Le Jardinier en inédit, un film d'action-comédie avec Jean-Claude Van Damme et Michael Youn. Un haut fonctionnaire mêlé à un secret d'État découvre son nom sur une liste de personnes à abattre. Pour sauver sa peau et celle de sa famille, il demande de l'aide à Léo, joué par Jean-Claude Van Damme, son jardinier. Le Jardinier, c'est donc un film d'1h50 à retrouver en inédit ce vendredi sur la chaîne M6. Également au programme retrouvé sur TF1, le divertissement qui sera le plus nul. Sur France 2, retrouvez la série À l'instinct. Sur France 3, la carte trésor dans le Dombe. Sur France 5, retrouvez le film The Queen. Sur M6, donc comme je vous l'ai dit, c'est Le Jardinier en inédit. Sur Arte, retrouvez Meurtre à Sandame. Sur France 4, Les clés de l'orchestre de Jean-François Ziguel. Songe d'une nuit d'été de Félix Mendelssohn à retrouver en inédit. Sur W9, Enquête d'action. GIGN de Toulouse, à l'assaut des truands. Sur TMC, retrouvez Wonder Woman 1984. Sur TFX, c'est le film Sentinelle. Sur Gulli, La Patte Patrouille, La Super Patrouille, le film. Sur la chaîne C-Star, c'est Céline Dion, Le Retour de la Reine en inédit. Sur T18, retrouvez Dans la tête des SS. Sur Nouveau 19, Cherbourg, La Fabrique des sous-marins. Sur la chaîne Sister, c'est Hawaii 5.0. Et on termine avec RMC Story qui nous propose Embouteillage Parking dans l'enfer de la route. Très bonne soirée de télé avec Delta FM.
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0: Delta FM met les yeux dans le Projo. Et cette semaine, on a mis les yeux dans le Projo pour aller voir le film attendu de la rentrée, un des films en tout cas, le dernier Ridley Scott, qui s'appelle The Dog Stars. Dans un futur proche où une pandémie sans nom a décimé la société américaine, Ig, un pilote, vit sur une base aérienne abandonnée du Colorado avec son chien et un ex-marine. Lorsqu'une transmission aléatoire passe par la radio de son Cessna 1956, la voix fait naître au plus profond du pilote l'espoir d'une vie meilleure et que celle-ci pourrait exister en dehors de leur périmètre étroitement contrôlé. Ce film dure 2 heures et donc est à voir depuis le 26 août en salle. Et je suis allée le voir avec Ginny. Bonjour.
1: Bonjour à tous.
0: Alors, première chose qu'on peut dire sur ce film, c'est déjà une belle photographie. Parce qu'il faut le souligner, les images sont belles. On se doutait qu'avec Ridley Scott, voilà, on pouvait s'attendre à ce genre de qualité. Mais voilà, c'est parmi les premières choses notables de ce film.
1: Oui, c'est très immersif, effectivement. On peut dire que la plastique est vraiment très jolie. Il y a de très, très beaux paysages. Après, on n'est pas tout à fait d'accord sur effectivement le contenu. Avec ce thème de... qu'est-ce qu'on fait après la fin du monde et comment être heureux. Du coup, voilà, moi j'ai trouvé qu'il y avait quand même des thèmes assez courants, mais en même temps, c'est vraiment un film qui se laisse regarder. Voilà.
0: Oui, c'est ça. Il n'y a rien de nouveau. C'est un peu ce qu'on se disait en sortant de la salle, c'est que voilà, on n'a pas forcément été surprise, on a été embarqué, mais pas surprise. Alors pour ma part, du coup, je me suis dit bon, bah finalement, peut-être, alors il n'y a pas de message de transcendant, etc. Donc c'est pour moi effectivement aussi ce qui manque à ce film. Par contre, on se laisse embarquer, et ce qui fonctionne quand même assez bien, c'est que tout du long, on a quand même une espèce de pression constante, quelque chose de pesant qui reste présent. Des moments où ils se font attaquer, des moments où ça va mieux, des moments où ils se refont attaquer, des moments où ça va mieux. Voilà, ça, c'est un peu gentillé, c'est ce que tu disais, Ginny, en sortant de la salle. Moi, j'ai trouvé que ça fonctionnait bien, que c'était quand même agréable à regarder et qu'on pourrait se dire que, bah, ok, c'est juste ça, ça serait juste ça la vie dans ce contexte-là et pourquoi pas le présenter juste comme ça. Mais il manquait quand même quelque chose, il manquait de profondeur en fait, on reste en surface.
1: Oui, et puis effectivement, je t'avais dit, c'est assez gentil. C'est sûr que c'est moins dur que d'autres films. C'est sûr, ça serait comme ça après la fin du monde, mais à mon avis encore en pire. Donc après, c'est sûr que le fait d'avoir cette personne avec son avion, c'est ça qui fait tout en fait. C'est ça qui vraiment, je veux dire, déclenche, parce que c'est lui qui fait l'action, qu'il y a ces paysages, qu'il y a ce côté où à un moment, ben, on est en dehors du monde grâce à ça. Et c'est comme ça qu'il peut aussi aller plus loin, qu'il peut aller aussi voir d'autres personnes. Donc c'est vrai qu'au final, c'est l'avion qui fait tout. C'est l'avion et le pilote qui fait tout. Donc avec néanmoins de très bons jeux d'acteurs.
0: Oui, voilà, c'est ce que j'allais dire. On peut noter quand même le jeu d'acteurs qui est intéressant aussi. L'ex-marine, bon, qui est très bon dans son domaine.
1: Josh Brolin.
0: Je pense que c'est un film que je recommande quand même. Pour moi, c'est pas un mauvais film. Après, les personnes qui veulent vraiment beaucoup d'action, etc., vous allez probablement peut-être vous ennuyer parce qu'il n'y en aura pas assez pour vous. Les personnes qui ont un peu plus de mal avec tout ce qui est scène sanglante et tout ça, il y a un peu, mais pas trop pour le coup. Des personnes qui seraient très sensibles par rapport à ce genre de choses peuvent aller le voir et avoir ce genre d'ambiance sans avoir des choses atroces comme il peut y avoir certaines fois avec des histoires de pandémie, justement des zombies, des choses comme ça. Voilà, là c'est plus tranquille.
1: Oui, oui, après, voilà, après, ils sont pas en train de ramasser des fleurs non plus, plutôt des cartouches. Donc, voilà, donc, si vous êtes assez sensible, je vous conseille plutôt d'aller voir un film type romance. Donc, mais si vous êtes, voilà, un public lambda comme nous, voilà, ça peut se faire. Il y a des scènes qui sont quand même très bien filmées. Voilà, on voit qui c'est Ridley Scott. Après, c'est sûr que, il manque ce côté, cette profondeur qui en aurait fait un grand film, oui, qui en fait un bon film, oui. Mais voilà, rien de nouveau. Si vous êtes spécialiste en fin du monde, pandémie, voilà, donc vous n'apprendrez rien de nouveau, mais voilà.
0: Et bon, ce n'est pas le chef-d'œuvre de Ridley Scott. On attendra le prochain film. Mais le mieux, c'est d'aller vous faire votre avis en salle.
1: C'est ça. Allez le voir et puis bonne journée.
0: Bonne journée à tous et bonne séance.

Et oui, Courcheval avec le morceau « C'est pas grave » sur le 88.9. Allez, c'est vendredi et on décrypte notre mot de la semaine comme chaque vendredi. Et l'histoire nous invite au recueillement avec le mot « souvenir ». Et oui, en ce 11 septembre 2026, cela fait exactement 25 ans que le monde a brusquement basculé. Ce matin-là, à 8h46 de New York, 19 membres du réseau Al-Qaïda détournaient 4 avions de ligne aux États-Unis. 3 d'entre eux ont été précipités contre les tours jumelles du World Trade Center à New York et sur le Pentagone près de Washington, tandis qu'un quatrième s'écrasait en Pennsylvanie grâce au courage des passagers. Près de 3000 personnes sont mortes ce jour-là, un lourd bilan humain auquel s'ajoutent aujourd'hui des milliers de décès et de malades parmi les secouristes et les survivants touchés par les fumées toxiques. Un quart de siècle plus tard, ce traumatisme reste gravé dans la mémoire collective mondiale et les devoirs de mémoire demeurent essentiels. On a une pensée émue à toutes ces personnes qui nous ont quittés ce 11 septembre 2001. Pour accompagner ce moment de recueillement et d'émotion, voici Renaud et Axel Red avec le bouleversant Manhattan Kaboul sur Delta FM.

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1: À la Grande Motte, une agence immobilière recherche activement un ou une conseillère en location et développement en contrat à durée indéterminée. Au sein du service location, vous accompagnerez les clients de la découverte de leurs besoins jusqu'à la signature finale du bail. Vos missions consisteront à sélectionner les biens adaptés, organiser et faire les visites, constituer les dossiers de location et valoriser les biens en réalisant les reportages photos et la rédaction des annonces. Vous participerez également activement au développement et à l'accroissement du portefeuille de gestion locative de l'agence. Le profil recherché s'appuie sur une formation supérieure en commerce et une première expérience réussie, stage compris, dans la location immobilière ou la vente. Votre enthousiasme, votre dynamisme et votre persévérance de terrain seront vos meilleurs atouts. Le poste est proposé en CDI avec une rémunération attractive composée d'un fixe et de commissions. Également, notez bien la dernière permanence des mardis des saisonniers. Rendez-vous le mardi 15 septembre de 14h à 16h à la salle Aimé Césaire de la mairie annexe de Carnon, sans rendez-vous.
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0: Willow avec le titre She's My Religion sur le 88.9. Le temps file et oui, on se rapproche doucement des infos de 9h. Restez bien avec nous pour notre dernière heure ensemble. On ouvrira notre page info locale avec un appel à la solidarité du côté de Saint-Laurent-des-Gouzes. Restez bien avec nous, je vous donne tous les détails dans un instant. En attendant, voici des Marco Flamenco avec le titre No Llores Más. Le flash national, c'est juste après.
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2: Bonjour à tous, à la une de l'actualité, un père de famille condamné à 6 mois de prison ferme en Haute-Garonne. La semaine dernière, il a menacé de décapiter une enseignante dans une école au sud de Toulouse. L'homme a été incarcéré après sa comparution immédiate. Ses deux enfants vont également changer d'établissement conformément à un décret publié cet été. Nouvelle reconstitution dans l'affaire Jubilar. Elle aura lieu début octobre, à quelques mois du procès en appel de Cédric Jubilar, prévu du 30 avril au 14 mai prochain à Toulouse. Une première reconstitution avait été organisée en décembre 2022. Cette nouvelle étape intervient après les aveux de Cédric Jubilar en juillet et la découverte d'ossements attribués à son épouse Delphine. L'économie française devrait quasiment faire du surplace cette année. L'INSEE prévoit 0,4% de croissance en 2026 contre 0,7% auparavant. Un niveau inédit depuis 2012 si l'on écarte la période Covid. L'Institut pointe notamment les fortes chaleurs de l'été et la fermeture du détroit d'Ormuz. Le pouvoir d'achat devrait lui aussi baisser de 0,4%. Roland Lescure, ministre de l'économie, prendra la parole ce matin à 10h30. Et du sport en football, la Ligue 1, la quatrième journée commence ce soir avec le choc entre Rennes et Marseille à 20h45.
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3: Quel temps au programme de ce vendredi 11 septembre ? Eh ben, pas grande surprise, hein ? Du soleil et encore du soleil. Avec côté température, par contre, ça, c'est la nouveauté. Un petit radoucissement des températures qui fait du bien. Entre 15 et 16 degrés pour les minimales. Ça, c'est la tendance qui va se poursuivre d'ailleurs tout ce week-end. Et côté maximal, on va monter à 29-30 degrés. Ça devrait se réchauffer un petit peu entre samedi et mardi, en gros. Et puis ensuite, ça devrait retomber un petit peu. Évidemment, les prévisions sont à suivre, ça peut évoluer à tout moment. Mais on sent quand même que voilà, on est sur une tendance un tout petit peu à la baisse. Et quelques degrés en moins, eh bien ça se ressent déjà. Alors, qu'est-ce qu'on fête pour ce 11 septembre ? On souhaite une bonne fête à tous les Adelphes et les Vincianes. Et une bonne journée à toutes et à tous. Et un bon week-end.
4: C'est la dernière heure de l'excellent matin sur Delta FM 88.9. Bienvenue dans cette dernière ligne droite du vendredi. Dernière heure qui est parfaite pour vous accompagner si vous ouvrez votre commerce, si vous êtes au bureau ou tranquillement à la maison du côté de Vergès ou encore Montpellier. Allez, on attaque ces dernières 60 minutes avec une belle énergie rythmée. C'est Chilou avec son morceau Lentement sur Delta FM.
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1: Bonjour à tous, nous sommes aujourd'hui le 11 septembre, journée où nous souhaitons une bonne fête aux Adelphes, Glenn et Hyacinthe. Bon anniversaire à vous qui êtes nés un 11 septembre, c'est un point en commun que vous avez avec le DJ Kaigo, également Moby, le réalisateur Brian De Palma et l'écrivain Pierre de Ronsard. Ça s'est passé un 11 septembre 1910, c'est l'arrestation de Jules Durand, syndicaliste libertaire français et à l'origine d'une grave erreur judiciaire appelée l'affaire Dreyfus du monde du travail. Le 11 septembre 1978, c'est la sortie de l'album musical Starmania de Michel Berger et Luc Plamondon. 1984, une certaine Céline Dion, âgée de 16 ans, interprète une chanson pour la paix à l'occasion d'une grande messe célébrée par le pape Jean-Paul II au stade olympique de Montréal. Et bien évidemment, le 11 septembre 2001, c'est les attentats du 11 septembre aux États-Unis provoquant la mort de 2977 personnes. Le dicton du jour, tu peux semer sans crainte quand arrive la Saint-Hyacinthe. Très bonne journée à tous.

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1: Bonjour à tous, Royal Canin va investir 30,6 millions d'euros sur son campus des Margues. L'enveloppe doit permettre de moderniser plusieurs lignes de production, rénover les infrastructures et améliorer les performances environnementales du site. Le campus emploie environ 1300 personnes. Il regroupe notamment siège mondial et l'usine historique du groupe. Cet investissement complète un programme de 35 millions d'euros lancé en 2024, consacré notamment à de nouvelles recettes et à des emballages plus durables. À Lunel, l'association AVF, l'une des plus importantes structures de la ville, traverse une rentrée très mouvementée. Une partie de son bureau a démissionné, dont le président. Le bureau actuel avait été élu en 2025. C'est une situation qui plonge l'association dans la confusion, même si la structure reste en place. À Aiguemorte, la principauté cherche son futur prince héritier ou sa future princesse héritière. Bien sûr, cette micronation créée en 2011 sous le statut d'association est actuellement dirigée par Jean-Pierre IV, 66 ans. Le futur souverain devrait être apolitique, altruiste, parler anglais, surtout aimer Aiguemorte. Les candidatures sont ouvertes aux personnes de 18 à 40 ans résidant dans la commune est prête à s'engager dans cette fonction essentiellement morale et symbolique. À Palavas-les-Flots, l'enquête avance après la découverte d'un corps sans vie découvert mercredi matin dans un appartement du centre-ville. La victime présentait, je vous le rappelle, de multiples blessures. Une enquête pour meurtre a été ouverte et confiée à la section de recherche de Montpellier. Les investigations se poursuivaient hier soir pour retrouver le ou les auteurs des faits actuellement en fuite. Le maire de Palavas se voulait rassurant hier soir. Selon lui, la population n'est pas en danger. Il ne s'agit pas d'un acte terroriste. La mission locale Jeune Petite Camargue vient d'obtenir le label du réseau des missions locales. Cette distinction qui a été décernée le 3 septembre par la Commission nationale de labellisation après un audit réalisé le 19 juin. Cette reconnaissance vient saluer la qualité de l'accompagnement proposé aux jeunes de 16 à 25 ans du territoire. La démarche de labellisation vise notamment à garantir la qualité des services proposés par les missions locales. Et puis du football pour terminer cette édition, Montpellier reçoit Pau en Ligue 2 ce soir pour la 6e journée du championnat. Coup d'envoi, ce sera à 20h. Très bonne journée sur Delta FM.

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2: Et dans votre agenda de ce vendredi 11 septembre sur Delta FM, la médiathèque André Chanson d'Aigues-Mortes te donne le coup d'envoi de son festi-théâtre amateur. Pour cette première soirée, découvrez la pièce Poison, présentée par la Compagnie de la Porte Ouverte, un spectacle rempli d'humanité et d'espoir qui entraîne le public au cœur d'une histoire sensible et profondément touchante. Le festi-théâtre amateur avec en première Poison, eh bien c'est à retrouver à la médiathèque André Chanson d'Aigues-Mortes ce vendredi à 20h30. Également au programme, l'église Saint-Augustin à la Grande Motte accueille 100% classique, un concert symphonique d'exception proposé par l'orchestre de chambre du Languedoc. Sous la direction musicale d'Alexandre Bedarski et avec la participation du chanoine Michel Plagnol en tant que récitant, venez écouter l'œuvre poignante de Joseph Haydn, Les 7 dernières paroles du Christ en croix. Le concert donc Les 7 dernières paroles du Christ, c'est donc à l'église Saint-Augustin de la Grande Motte à partir de 20h30 au tarif de 25€ plein, 17€ en tarif réduit et la billetterie est en ligne sur lagrandemotte.com ou sur place. Et pour finir, à l'occasion du festival Fooldom, organisé par l'Association des planétariums de langue française, Planète Océan Montpellier vous invite à vivre une soirée de projection immersive spectaculaire à 360 degrés sous son grand dôme. La séance découverte de ce vendredi, recommandée dès 10 ans, propose une superbe programmation mêlant astronomie et science, paris au décollage, rencontres dans la Voie lactée, Cell World, celle que la Lune dominait et un voyage à travers l'univers. À l'issue de la projection, le public pourra voter pour décerner le prix du public. Attention, l'accueil se fait à partir de 18h30 en face de la boutique du MHSC pour une fermeture des portes à 19h précise. La réservation se fait en amont de manière obligatoire. Le festival de films Fooldom, avec pour première soirée la séance découverte, c'est donc au Planète Océan de Montpellier, allée Ulysse à Odysseum. Et c'est à partir de 19h, le tarif est unique, il est de 5€. Très bonne sortie avec Delta FM.

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1: Et aujourd'hui, direction Katmandou, au Népal. Alors bien que ce pays ait toujours préservé son indépendance au fil des siècles, d'anciens royaumes à république moderne, sa musique est intimement liée à la grande tradition de la musique indienne. Partageant un riche héritage hindouiste, on y retrouve le corpus de la musique hindoustanie et diverses musiques populaires indiennes, magnifiées par des variations régionales propres aux nombreuses ethnies de ce pays de montagne. L'histoire de cette tradition musicale bat son plein à Katmandou, situé non loin des grands centres indiens de Varanasi et Lucknow. La vallée a vu s'épanouir la culture du peuple Newar et de multiples petits cours royales au Moyen-Âge sous l'impulsion des rois Mala, dont héritent de nombreux drames et chants sacrés, les Bajan ou Dapa. Cet écrin sonore est également teinté de spiritualité grâce aux influences de la musique tibétaine qui résonne dans les temples bouddhiques du pays. Alors pour prolonger ce vol au plus près des sommets népalais, préparez vos oreilles pour notre prochaine escale auditive. Chers passagers, pour notre prochaine diffusion, place au plus célèbre des hymnes folkloriques du pays avec Resham Firiri. 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

Charlie Boisseau avec le titre Il n'y a que toi sur Delta FM Tarbes de Camargue. Allez, une très belle initiative locale à noter dans vos agendas. Dans le cadre de la campagne Octobre Rose, eh bien, le CCAS, le Centre Communal d'Action Sociale de la ville de Saint-Laurent-des-Gouzes, prépare une installation originale et géante à l'entrée du village, au rond-point du stade, pour sensibiliser à la lutte contre le cancer du sein. Et pour y arriver, ils ont besoin de vous. Si vous avez un ou plusieurs soutiens-gorge que vous ne portez plus, donnez-leur une seconde vie, fouillez vos tiroirs et déposez-les dès maintenant à l'accueil de la mairie, et ce au plus tard le 30 septembre à midi. Merci d'avance pour votre générosité. Et notez bien la date du samedi 3 octobre dès 9h sur la place du village pour une matinée pleine de rencontres, d'ateliers et de convivialité aux côtés de nombreux partenaires. Allez, nous, on poursuit notre matinée en musique avec Clara Luciani et Yamé et leur superbe titre Le Mur sur Delta FM.

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1: Cinéma. Bonjour Camille.
2: Bonjour Tom.
1: Alors on se retrouve pour la programmation du cinéma Marcel Pagnol d'Aigues-Mortes pour ce mercredi 9, jeudi 10 et vendredi 11 septembre. Et à l'affiche, nous retrouvons Oklahoma Honey.
2: Au cœur des terres de l'Oklahoma rural, un personnage charismatique veille sur une bande de marginaux passionnés de bluegrass, tout en supervisant la plus importante exploitation apicole de la région.
1: Oklahoma Honey, c'est donc en version originale sous-titrée français, à retrouver jeudi à 18h et vendredi à 20h30. On a également Mutiny.
2: Mutiny, c'est l'histoire de Col Reed, ancien agent des forces spéciales, qui est accusé à tort du meurtre de son patron. Remontant le fil de la machination dont il est victime, il se retrouve piégé à bord d'un porte-conteneur.
1: Mutiny, c'est donc un film interdit aux moins de 12 ans, à retrouver jeudi et vendredi à 14h. Et puis on a un grand raccourci.
2: Quand le restaurant familial menace de fermer, deux cousins bretons relâchent des rats pour s'improviser des ratiseurs. Le même été, deux jeunes femmes trafiquent le concours de beauté local.
1: Un grand raccourci, c'est donc mercredi à 18h30. On a également Spider-Man Brand New Day, mercredi à 16h en séance Ciné Babies. Fjord, jeudi à 20h30 en version originale sous-titrée français. On a également The Dog Stars, mercredi à 20h30 et vendredi à 16h. The Quiet Family, jeudi à 16h en version originale sous-titrée français. Et puis on retrouve Tad, l'explorateur et la lampe magique à 10h pour la séance Ciné Kids. Donc toujours au tarif de 4€, aussi bien pour les plus petits que pour les plus grands. Et puis on retrouve également ce film à 14h. N'oubliez pas que vous pouvez retrouver la programmation complète de votre cinéma sur le site cinéma-aigues-mortes.com. Merci beaucoup Camille.
2: Merci Tom, à bientôt.
1: À bientôt.

Springsteen avec le titre Poppin' Olive sur Delta FM. Et bien voilà, les 3 heures de l'excellent matin se terminent pour aujourd'hui et pour cette semaine d'ailleurs. Un immense merci pour votre fidélité, vos messages, votre bonne humeur de Palavas jusqu'à Beauvoisin. Surtout profitez bien de votre week-end, reposez-vous bien et n'oubliez pas que la musique continue sur le 88.9. On retrouve ce soir eh bien, Stéphanie pour la découverte d'un album. Et puis demain, à partir de 11h, c'est Soltero, c'est la 303e émission. De mon côté, je vous donne rendez-vous lundi prochain dès 7h tapante. Nous, on se quitte avec Chaka Khan et le titre Curious Subject. Je vous souhaite une très bonne matinée, une excellente journée, un très bon week-end et je vous dis à lundi. Tchuss !

0: 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Il est 10h. 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
2: Bonjour à tous. À la une de l'actualité, un père de famille condamné à 6 mois de prison ferme en Haute-Garonne. La semaine dernière, il a menacé de décapiter une enseignante dans une école au sud de Toulouse. L'homme a été incarcéré après sa comparution immédiate. Ses deux enfants vont également changer d'établissement conformément à un décret publié cet été. Nouvelle reconstitution dans l'affaire

0: Jubilard. Elle aura lieu début octobre, à quelques mois du procès en appel de Cédric Jubilard, prévu du 30 avril au 14 mai prochain à Toulouse. Une première reconstitution avait été organisée en décembre 2022. Cette nouvelle étape intervient après les aveux de Cédric Jubilard en juillet et la découverte d'ossements attribués à son épouse Delphine. L'économie française devrait quasiment faire du surplace cette année. L'INSEE prévoit 0,4% de croissance en 2026 contre 0,7% auparavant. Un niveau inédit depuis 2012 si l'on écarte la période Covid. L'Institut pointe notamment les fortes chaleurs de l'été et la fermeture du détroit d'Ormuz. Le pouvoir d'achat devrait lui aussi baisser de 0,4%. Roland Lescure, ministre de l'économie, prendra la parole ce matin à 10h30. Et du sport en football, la Ligue 1, la quatrième journée commence ce soir avec le choc entre Rennes et Marseille à 20h45.
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1: Et si ensemble on levait nos yeux vers les cieux ? Votre rendez-vous astronomie, c'est tout de suite. Et ce mois de septembre nous réserve encore de belles surprises au-dessus de nos têtes pour de magnifiques nuits étoilées et en compagnie de notre belle lune également. Avec les 6 et 7 septembre, une conjonction lune-mars, un croissant de lune et Mars apparaîtront à moins de 3 degrés l'un de l'autre, c'est-à-dire environ l'équivalent de 3 doigts d'une main tendue dans le ciel. Ce sera le ciel précédant l'aube, donc pour ces 6 et 7 septembre. Il faudra chercher ce duo au-dessus de l'horizon vers 3 heures du matin. Environ une heure et demie plus tard, Jupiter se lève dans leur prolongement et forme une ligne diagonale avec les deux astres, tandis que Saturne sera visible dans le ciel au sud-ouest. Les planètes resteront observables jusqu'au lever du jour. Donc il faudra se lever un petit peu tôt, mais le spectacle vaut le détour. La Lune rejoint Jupiter autour du 8 septembre. Elle se rapproche de la planète dans notre point de vue quelques heures avant le lever du Soleil, donc le 8 septembre. Les deux astres seront visibles au-dessus de l'horizon est. Il faudra lever les yeux vers 4 heures du matin et ce duo Lune-Jupiter restera observable jusqu'à l'aube. Viendra ensuite la période de la nouvelle lune. Les nuits d'observation du ciel autour de la nouvelle lune sont particulièrement spectaculaires puisque on ne perçoit quasiment pas la lumière de notre satellite naturel et donc nous avons le champ libre pour explorer les belles étoiles, les constellations, les galaxies, associer cette obscurité à un site préservé de la pollution lumineuse et vous pourriez donc apercevoir effectivement des nébuleuses et même le cœur lumineux de notre Voie lactée ou encore notre voisine, la galaxie Andromède. Pour ce spectacle, rendez-vous le week-end des 11 et 12 septembre pour sortir observer le ciel. Et c'est aussi l'un des derniers mois de l'année où le centre de la Voie lactée restera visible depuis l'hémisphère nord. Après le mois de novembre, il ne réapparaîtra plus avant le printemps. Le 14 septembre, la Lune s'approche de Vénus. Peu après le coucher du soleil, un fin croissant de lune apparaîtra au-dessus de l'horizon ouest juste à côté, vous aurez Vénus. C'est là que vous retrouverez cette indication de trois doigts d'une main tendue pour les retrouver l'une et l'autre d'une à côté de l'autre dans votre champ de vision. Contrairement au rapprochement entre planète et lune observable au début du mois, eh bien là, aucun réveil avant l'aube nécessaire. Ce duo brillera pendant environ une heure après le coucher du soleil, avant de disparaître sous l'horizon. Donc rendez-vous en direction de l'horizon ouest le 14 septembre. Vénus, qui atteindra ensuite le 18 septembre son éclat maximal de toute l'année, l'un de ses pics de luminosité. Et donc ce sera l'occasion aussi de profiter, même si elle est l'un des astres les plus faciles à repérer déjà dans le ciel, même au-dessus des grandes villes. Et bien là, elle brillera de toute sa splendeur. Elle apparaîtra peu après le coucher du soleil, près de l'horizon ouest, et guettait également Mercure visible à proximité. Le soir du 22 septembre marquera le début de l'équinoxe d'automne pour notre hémisphère nord. Et puis le 25 septembre, Mars rejoindra la constellation des Gémeaux, qui est une constellation surtout connue pour ses deux étoiles principales, Castor et Pollux. Le matin du 25 septembre, ce duo céleste sera donc rejoint temporairement par Mars, la planète rouge qui s'alignera presque parfaitement avec les deux étoiles, formant un trio facilement identifiable dans le ciel oriental. Castor au sommet, Pollux au centre et Mars teinté de orange juste en dessous. Et en regardant un peu plus bas vers l'horizon, vous pourrez également apercevoir Jupiter particulièrement brillante. Et puis, le 26 septembre, ce sera la pleine lune des moissons, voilà comment elle est appelée cette fois-ci. Vous la verrez notamment apparaître plus grande et plus lumineuse quand elle sera près de l'horizon. C'est un effet d'optique connu sous le nom d'illusion lunaire. À ce moment-là, elle peut aussi prendre une teinte particulièrement orangée. Une pleine lune des moissons qui ne sera pas seule dans le ciel. Saturne apparaîtra peu après son lever et accompagnera la lune tout au long de la nuit. Et puis pour les observateurs équipés d'un télescope, Neptune sera aussi à proximité. Je vous évoquais tout à l'heure Andromède, notre voisine, la galaxie C'est une belle cible d'observation pour le mois de septembre. C'est la grande galaxie la plus proche de la Voie lactée. Comme notre galaxie à nous, Andromède est une galaxie en spirale. Elle est particulièrement visible sous un ciel sombre, loin de la pollution lumineuse. Elle apparaît à l'œil nu, sous forme d'une faible tache lumineuse. Mais avec des jumelles ou un petit télescope, son observation devient spectaculaire. Vous pourrez la repérer tout au long de la nuit. Elle est quand même plus facile à observer lorsqu'elle atteint son point le plus haut dans le ciel aux alentours de minuit ou 1h du matin. Voilà pour ces événements astronomiques de ce mois de septembre. Merci à National Geographic pour les infos et on se retrouve très vite pour regarder le ciel ensemble.

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1: Et dans l'actu musicale cette semaine sur Delta FM, c'est un casting 5 étoiles qui se dessine pour la nouvelle édition de la Star Academy. Dans une vidéo publiée ce lundi sur les réseaux sociaux de TF1, Moziman a officialisé sa nomination en tant que directeur de la promotion 2026. DJ, producteur, compositeur et animateur, il succède ainsi au précédent directeur pour guider les futurs élèves, notamment à Michael Goldman. Autre annonce de taille, le chanteur Vianney endossera le rôle prestigieux de parrain de cette nouvelle saison. Et enfin, la consécration sera totale pour Céline Dion, puisque son titre culte Destin a été choisi pour devenir l'hymne officiel de cette promotion, succédant ainsi au précédent morceau emblématique de l'émission. Et également toujours dans l'actualité musicale, alors que la vasque olympique continue d'illuminer Paris pour son 3e été consécutif, de nouvelles révélations du Parisien viennent éclairer les coulisses de la cérémonie d'ouverture. Si la venue de Céline Dion sous le nom de code Ferdinand a été gardée secrète jusqu'au bout, d'autres grands noms ont manqué à l'appel. La superstar britannique Adele a ainsi décliné l'offre pour se consacrer à sa résidence à Munich, tandis que le phénomène espagnol Rosalia a dû renoncer en raison d'incompatibilité de planning. Côté français, Gims, Mylène Farmer et même les Daft Punk, fidèles à leur décision d'arrêter, ont également poliment refusé de participer à cette fête planétaire. Et pour finir, à l'aube de ses 30 ans, Louane s'apprête à franchir un nouveau cap. La chanteuse et comédienne a officialisé la sortie de son 6e album, Watch Out, attendu pour le 27 novembre prochain. Entre chansons françaises et pop, ce disque aborde des thèmes intimes et puissants tels que la quête de guérison, les troubles du comportement alimentaire, la filiation et la dépression, prolongeant le travail amorcé par les singles « Conduire » et « Tout pour toi ». Un automne chargé s'annonce d'ailleurs pour l'artiste, qui fera également ses premiers pas au théâtre sur les planches du Théâtre Fontaine à Paris, dans la pièce 2h22 « Ghost Story ». Voilà, c'est tout cette semaine pour l'actualité musicale sur Delta FM.
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1: À la Grande Motte, une agence immobilière recherche activement un ou une conseillère en location et développement en contrat à durée indéterminée. Au sein du service location, vous accompagnerez les clients de la découverte de leurs besoins jusqu'à la signature finale du bail. Vos missions consisteront à sélectionner les biens adaptés, organiser et faire les visites, constituer les dossiers de location et valoriser les biens en réalisant les reportages photos et la rédaction des annonces. Vous participerez également activement au développement et à l'accroissement du portefeuille de gestion locative de l'agence. Le profil recherché s'appuie sur une formation supérieure en commerce et une première expérience réussie, stage compris, dans la location immobilière ou la vente. Votre enthousiasme, votre dynamisme et votre persévérance de terrain seront vos meilleurs atouts. Le poste est proposé en CDI avec une rémunération attractive composée d'un fixe et de commissions. Également, notez bien la dernière permanence des mardis des saisonniers. Rendez-vous le mardi 15 septembre de 14h à 16h à la salle Aimé Césaire de la mairie annexe de Carnon, sans rendez-vous.
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1: Cinéflash pour ce vendredi et ce samedi avec pour ces 11 et 12 novembre à voir dans votre cinéma Vogue du Gros du Roi le film Fjord qui est un film roumano-franco-norvégien, un drame de Christian Mungiu qui a remporté la Palme d'Or au Festival de Cannes. C'est un film tout public. Les Georgiou, un couple roumano-norvégien très pieux, s'installent dans un village au bord d'un fjord où ils se lient rapidement d'amitié avec leurs voisins, les Hallberg. Les enfants des deux familles deviennent très proches malgré des éducations différentes et lorsque le corps enseignant découvre des ecchymoses sur le Cordelia, l'aîné des enfants Georgiou, la communauté se demande si l'éducation traditionnelle que les enfants Georgiou reçoivent de leurs parents pourrait en être la cause. Fjord, c'est à voir en version originale sous-titrée, c'est à voir ce vendredi à 16h dans votre cinéma et ce samedi à 17h45. Enfin, dimanche, ce sera à voir à 16h avant la fermeture de votre cinéma du 14 au 22 septembre. Dans le reste de la programmation, pour ce vendredi, Les Héros du Louvre à 18h30, Dégel à 14h. Dégel, c'est le film qui a remporté le prix Un Certain Regard à Cannes. C'est à voir en VO sous-titré, ce vendredi 14h. Mutiny interdit aux moins de 12 ans, c'est toujours ce vendredi 20h15. Billy Melody, 14h. Et La Bataille de Gaulle, J'écris ton nom, c'est à 16h. Ce samedi, Les Héros du Louvre est à 15h45. Mutiny, 20h15. The Dog Stars à 14h, Fjord donc 17h45, Billy Melody 16h, Tombée du Ciel 14h et La Bataille de Gaulle, J'écris ton nom 18h. Le programme est disponible jusqu'au 29 septembre sur le site cinemavogue-grosduroi.com et en attendant la fermeture donc à partir de ce lundi, bonne séance à vous si vous en profitez.

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1: Johann Reichardt, né en 1893 et décédé en 1972, fut un bourreau ayant probablement réalisé le plus grand nombre d'exécutions depuis le 19e siècle. Il a à son actif 3165 exécutions, dont 2948 par guillotine. Il était très professionnel et respectait un protocole établi, souhaitant que l'exécution se fasse de la manière la plus rapide pour le condamné. Bien qu'il travaillât pour le régime nazi, il ne fut pas inquiété à la fin de la guerre et forma même les bourreaux américains.
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2: Bonjour à tous. À la une de l'actualité, effacer la dette française serait illégal, dangereux et inutile. C'est la réponse du gouverneur de la Banque de France à la proposition de Jean-Luc Mélenchon. Emmanuel Moulin estime ce matin qu'une annulation de dette détenue par la Banque Centrale Européenne serait contraire au traité et risquerait d'alimenter l'inflation et de faire grimper les taux d'intérêt. Le dérèglement climatique pourrait coûter cher à l'économie française. Sans nouvelles mesures d'adaptation ou de réduction des émissions de gaz à effet de serre, le PIB pourrait reculer de 3,5% d'ici 2050. Une note du ministère de l'économie présentée ce matin par Roland Lescure. Fabien Roussel appelle les Français à se mobiliser contre la hausse des prix de l'énergie. Le patron du Parti communiste menace ce matin d'un mouvement sur les ronds-points si le gouvernement n'agit pas dans les jours qui viennent. Il évoque une mobilisation comparable à celle des Gilets jaunes en 2018 devant les préfectures, les sous-préfectures et les lieux de pouvoir. Et puis du sport, du rugby ce week-end avec le top 14. C'est la deuxième journée. Demain, plusieurs matchs sont prévus. Racing 92, Lyon, Perpignan-Castres et Clermont-Stade français à 16h35, Toulon-La Rochelle à 21h. Et le choc entre le Stade

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1: Bonjour, je suis Jocelyne et je recherche un poste de conseillère de vente. Ma dernière expérience récente en tant que vendeuse dans une épicerie fine a confirmé mon goût pour la relation client, l'accueil, la mise en valeur des produits, le réassort, la gestion de la boutique et de la caisse. Polyvalente, j'aime travailler en équipe. J'ai le sens des responsabilités et je suis très impliquée dans les tâches que l'on me confie. De formation de tourisme, mon parcours m'a permis de développer une aisance en anglais et cela m'a beaucoup servi lors de l'accueil de touristes étrangers et la présentation des produits jusqu'à la vente. J'ai occupé des postes de technicienne commerciale dans un environnement international, dont 5 ans en production de voyage, 9 ans en compagnie aérienne, 7 ans dans le médical, 3 ans dans l'événementiel en organisation et participation au salon grand public et professionnel. Aujourd'hui, j'ai plaisir à retrouver les fonctions de terrain et d'accueil, organisation, mise en valeur d'un lieu de vente, présentation et vente des produits, avec pour but la satisfaction du client. Mes domaines de prédilection sont le tourisme, la gastronomie, la décoration, l'art, la culture, et je suis ouverte à tout autre secteur. Je suis disponible immédiatement et prête à vous rencontrer pour échanger. Merci beaucoup pour votre écoute.
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1: Bonjour, je suis avec monsieur
2: Jacques Noël. Jacques, j'ai assez de famille et Noël prénom.
1: Vous étiez donc salinier, vous travailliez au Salin du Midi, à Aiguemorte, c'est ça?
2: Oui, comme j'avais eu un grand accident à Gérard, à 18 ans, ça marchait ensemble. J'avais le vignoble et les sels, c'était la même société, compagnie de Salin du Midi. Et j'ai suivi des stages rééduqué et tombé sous la torture de la cave de Gérard, je suis en bas.
1: Et vous faisiez quoi au Salin du Midi?
2: J'enlevais, parce qu'il n'y avait pas trop de père séquier qui était le dirigeant de la cave de Gérard. Je me dis, tu prends la tête de loup, tu iras la nettoyer, un peu les araignées en haut, on passera presque la semaine, c'était un lundi. Et le lundi, c'est là qu'est arrivé mon accident.
1: Ça a dû être quelque chose.
2: Ils n'avaient pas trop d'endroits, les salins m'ont repris.
1: C'était la même société, c'est ça?
2: J'ai fait un stage parce que je suis bien occupé de. La MSA me voulait m'envoyer, voulait faire soudeur, tourneur. Et là, je travaillais un peu au salin en tant que tourneur. Puis ils se montaient une imprimerie sur Aiguemorte. Ils recevaient les emballages de l'Anne-Saunier, là où était l'imprimerie.
1: Donc vous vous êtes formé au métier d'imprimerie?
2: Les machines sont là, j'étais formé là-bas et j'ai resté à l'imprimerie. Ils ont modernisé l'imprimerie, un gros investissement, ils ont fait dans les années 2008-2009. D'ailleurs, ils l'ont démoli, ça n'a pas été assez productif pour être rentabilisé.
1: Ouais, c'était pas intéressant pour la compagnie de faire eux-mêmes leurs imprimés?
2: On imprimait le carton, puis on a imprimé le carton. Le papier, il n'y avait que le polan qu'on ne pouvait pas l'emprunter, le papier ou boîte ronde.
1: Combien de temps vous avez travaillé au Salin du Midi?
2: Il y a 26 ans que je suis en retraite.
1: Qu'est-ce que ça vous a apporté alors professionnellement de travailler au Salin du Midi?
2: Ah ben c'était une bonne entreprise. Hein. Puis on était bien rémunérés. Ceci, il faut dire que le délégué du personnel, le syndicat s'est occupé du personnel. Hein. C'est eux qui faisaient l'interview, qui faisaient auprès de la direction. D'ailleurs, j'ai resté 2 ans en tant que délégué au syndicat. Enfin, c'est une période, bon, on était bien, mais jamais on en avait assez. Les réclamations qu'on faisait les doiries auprès du patron, une fois par mois.
1: Bon, ça, c'est le jeu de l'entreprise. Et donc, justement, j'y venais au niveau personnel. Qu'est-ce que ça vous a apporté de travailler au Salin? Est-ce que vous y avez fait des rencontres au niveau amicales qui ont perduré?
2: Ben, ma petite fille, là, qu'elle est... Elle est maintenant ingénieure agronome. Elle est partie à Toulouse. Et dernièrement, elle avait fait une demande pour faire un stage qu'il fallait. Ils l'ont prise pendant 2 ans. Pendant 2 ans, un mois, elle a bien connu la chef, elle est en retraite, s'occupait de le laboratoire avec Jean Perrier.
1: Et au niveau de personnel, amical, vous avez pu. Ça fait beaucoup de personnel sur un même endroit. Est-ce que vous aviez pas des choses qui ont perduré, des amitiés,
2: C'était une bonne amitié. Plus que ce que je crois qu'il y a en ce moment, d'après ce que j'ai entendu. Voilà.
1: Dans le milieu du travail, vous voulez dire?
2: Ah oui, nous on croit. On fait travail, on faisait un peu ce qu'on voulait. Hein.
1: Ça n'empêchait pas le travail de se faire, n'est-ce pas?
2: On était là pour travailler, mais enfin, c'était bien.
1: Moins de stress?
2: Voilà, je pense. D'après ce qu'on me raconte, là, à déjeuner, on déconnait, on est tout le temps l'un l'autre.
1: C'était combien au niveau des horaires de travail à l'imprimerie?
2: À l'imprimerie, on était 3. Puis on a été 2, mais c'était un travail. Après, avec la grande machine rotative, un peu comme au Midi Libre, on était allé le voir. À 2, c'était. D'ailleurs, j'ai des problèmes à l'épaule en ce moment, que la coiffe s'est arrachée, mais ça vient aussi. On tournait des bobines de 100 kg. Pour les mettre dans la direction que le ruban devait défiler. Puis on a eu des chefs qui s'occupaient bien de. On a eu une table tournante pour la tourner à bobine. Mais on travaillait dans un produit très, très. C'était difficile, c'était flammable, il fallait pas fumer, il fallait aller. C'était des solvants, hein, l'imprime. Avant, c'était les pâtes, c'était de la pâte, la cuisse est devenue avec des bidons liquides et beaucoup de ce produit qu'il fallait faire.
1: Je comprends. En tout cas, merci beaucoup pour ces belles paroles. Qu'est-ce qu'on peut vous souhaiter pour l'avenir?
2: Comment?
1: Qu'est-ce qu'on peut vous souhaiter pour l'avenir?
2: Qui travaille pour faire travailler les jeunes.
1: Et qu'est-ce que vous aimeriez leur dire aux jeunes, justement ?
2: Oui, mais ils ont compris, ils voient bien que c'est pas trop mal par rapport à ce que l'on voit, parce que je vois la Force Perrier, ça recommence, ils cherchent des mères. Royal Canin, je prends le journal tous les jours, je lis un peu les problèmes qu'il y a. Alors, il ne faut pas trop demander pour conserver le travail.
1: Et oui.
2: Je pense que les gens étaient étonnés, mais ça a changé. C'était pas, mais au point de vue touriste et au point de vue propreté, le terrain est bien. Ils ont compris qu'il fallait se tourner vers le tourisme. Ils ont développé, ça la gagne autant que le sel, je pense.
1: Sur ces belles paroles, on va s'arrêter là. Merci beaucoup en tout cas et bonne continuation.
2: De même, bonne journée.

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1: Bonjour à tous. L'essentiel de l'actualité. La France ne devrait finalement enregistrer que 0,5% de croissance cette année. Le gouvernement divise ainsi par deux sa prévision initiale pour 2026 et espère un rebond à 1% en 2027. Conséquence, Bercy reconnaît que maintenir le déficit public à 5% du PIB cette année n'est plus possible. Le nouvel objectif sera précisé dans les prochains jours. Sophie Binet réclame une hausse des salaires et un blocage des prix du carburant. Face à ce qu'elle décrit comme une colère immense dans le pays, la secrétaire générale de la CGT demande aussi d'indexer les salaires sur les prix. Elle appelle les salariés et les fonctionnaires à se mobiliser. Une journée de grève et de manifestation est prévue le 29 septembre. 25 ans après, les États-Unis commémorent aujourd'hui les attentats du 11 septembre. En 2001, 4 avions avaient été détournés par des terroristes d'Al-Qaïda. Ces attaques ont profondément marqué l'Amérique et ouvert une nouvelle ère dans son histoire. Enfin, 5 films sont encore en lice pour représenter la France aux Oscars 2027. La bataille, De Gaulle, L'âge de fer, qui a attiré environ 3 millions de spectateurs. Le CNC choisira le candidat français après les auditions du 16 septembre.

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2: Et dans votre agenda de ce vendredi 11 septembre sur Delta FM, la médiathèque André Chanson d'Aigues-Mortes donne le coup d'envoi de son festi-théâtre amateur. Pour cette première soirée, découvrez la pièce Poison, présentée par la compagnie de La Porte Ouverte, un spectacle rempli d'humanité et d'espoir qui entraîne le public au cœur d'une histoire sensible et profondément touchante. Le festi-théâtre amateur avec en première Poison, eh bien c'est à retrouver à la médiathèque André Chanson d'Aigues-Mortes ce vendredi à 20h30. Également au programme, l'église Saint-Augustin à La Grande Motte accueille 100% classique, un concert symphonique d'exception proposé par l'orchestre de chambre du Languedoc. Sous la direction musicale d'Alexandre Bedarski et avec la participation du chanoine Michel Plagnol en tant que récitant, venez écouter l'œuvre poignante de Joseph Haydn, Les 7 dernières paroles du Christ en croix. Le concert, donc Les 7 dernières paroles du Christ, c'est donc à l'église Saint-Augustin de La Grande Motte à partir de 20h30 au tarif de 25€ plein, 17€ en tarif réduit et la billetterie est en ligne sur lagrandemotte.com ou sur place. Et pour finir, à l'occasion du festival Fulldom, organisé par l'Association des planétariums de langue française, Planète Océan Montpellier vous invite à vivre une soirée de projection immersive spectaculaire à 360 degrés sous son grand dôme. La séance découverte de ce vendredi, recommandée dès 10 ans, propose une superbe programmation mêlant astronomie et science, paris au décollage, rencontres dans la Voie lactée, Cell World, celle que la Lune dominait, et un voyage à travers l'univers. À l'issue de la projection, le public pourra voter pour décerner le prix du public. Attention, l'accueil se fait à partir de 18h30 en face de la boutique du MHSC pour une fermeture des portes à 19h précise. La réservation se fait en amont de manière obligatoire. Le festival de films Fulldom, avec pour première soirée la séance découverte, c'est donc au Planète Océan de Montpellier, allée Ulysse à Odysseum. Et c'est à partir de 19h, le tarif est unique, il est de 5€. Très bonne sortie avec Delta FM.

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1: Bonjour à tous, à la une de l'actualité sportive. En football, une victoire dans les dernières secondes. Les Lensois l'ont emporté hier soir sur le terrain du Slavia Prague 3-2. Première journée en Ligue des Champions, les 100 et or étaient pourtant menés 2-1 avant le temps additionnel. Florian Thauvin a marqué. Autre résultat hier soir, la victoire notamment de Manchester United contre Sabah 4-0. Toujours en football, un choc entre Rennes et Marseille ce soir en Ligue 1 pour lancer la quatrième journée. Le match va commencer à 20h45 au Roazhon Park. Autre match ce week-end, demain Strasbourg contre Monaco ou encore Paris FC Lyon. Et puis dimanche, le Paris Saint-Germain se déplace sur le terrain de Brest. En tennis, l'US Open poursuit ses demi-finales aujourd'hui. Cette nuit, Aryna Sabalenka a battu Jessica Pegula en 2-7. Elle va retrouver en finale Elena Rybakina, tombeuse de Coco Gauff. Chez les hommes, Alexander Zverev va affronter ce soir Karen Khachanov à 21h. L'Allemand mène 3 victoires à 1 dans leur confrontation. Et puis en cyclisme, nouvelle étape de montagne ce vendredi sur la Vuelta avec 210 km en Andalousie. L'arrivée sera jugée au sommet au terme d'une montée finale de près de 19 km. Hier, Stefan Küng s'est imposé dans le contre-la-montre. Au classement général, l'Espagnol Enric Mas reste en tête devant Primoz Roglic. Voilà pour l'essentiel de l'actualité sportive.

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1: Cinéflash pour ce vendredi et ce samedi avec pour ces 11 et 12 novembre à voir dans votre cinéma Vogue du Gros du Roi le film Fjord qui est un film roumano-franco-norvégien, un drame de Christian Mungiu qui a remporté la Palme d'Or au Festival de Cannes. C'est un film tout public. Les Georgiou, un couple roumano-norvégien très pieux, s'installent dans un village au bord d'un fjord où ils se lient rapidement d'amitié avec leurs voisins, les Hallberg. Les enfants des deux familles deviennent très proches malgré des éducations différentes et lorsque le corps enseignant découvre des ecchymoses sur le Cordelia, l'aîné des enfants Georgiou, la communauté se demande si l'éducation traditionnel que les enfants Georgiou reçoivent de leurs parents pourrait en être la cause. Fjord, c'est à voir en version originale sous-titrée, c'est à voir ce vendredi à 16h dans votre cinéma et ce samedi à 17h45. Enfin, dimanche, ce sera à voir à 16h avant la fermeture de votre cinéma du 14 au 22 septembre. Dans le reste de la programmation, pour ce vendredi, Les Héros du Louvre à 18h30, Dégel à 14h. Dégel, c'est le film qui a remporté le prix Un Certain Regard à Cannes. C'est à voir en VO sous-titré, ce vendredi 14h. Mutiny interdit aux moins de 12 ans, c'est toujours ce vendredi 20h15. Billy Melody, 14h. Et La Bataille de Gaulle, J'écris ton nom, c'est à 16h. Ce samedi, Les Héros du Louvre est à 15h45. Mutiny, 20h15. The Dog Stars à 14h, Fjord donc 17h45, Billy Melody 16h, Tombée du Ciel 14h et La Bataille de Gaulle, J'écris ton nom 18h. Le programme est disponible jusqu'au 29 septembre sur le site cinemavogue-grosduroi.com et en attendant la fermeture donc à partir de ce lundi, bonne séance à vous si vous en profitez.

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1: Et dans votre télé pour ce vendredi 11 septembre, je vous propose de retrouver le film Le Jardinier en inédit, un film d'action-comédie avec Jean-Claude Van Damme et Michael Youn. Un haut fonctionnaire mêlé à un secret d'État découvre son nom sur une liste de personnes à abattre. Pour sauver sa peau et celle de sa famille, il demande de l'aide à Léo, joué par Jean-Claude Van Damme, son jardinier. Le Jardinier, c'est donc un film d'1h50 à retrouver en inédit ce vendredi sur la chaîne M6. Également au programme, retrouver sur TF1 le divertissement Qui sera le plus nul. Sur France 2, retrouver la série À l'instinct. Sur France 3, La carte trésor dans le Dombe. Sur France 5, retrouver le film The Queen. Sur M6, donc comme je vous l'ai dit, c'est Le Jardinier en inédit. Sur Arte, retrouver Meurtre à Sandam. Sur France 4, Les clés de l'orchestre de Jean-François Ziguel. Songe d'une nuit d'été de Félix Mendelssohn à retrouver en inédit. Sur W9, Enquête d'action. GIGN de Toulouse, à l'assaut des truands. Sur TMC, retrouver Wonder Woman 1984. Sur TFX, c'est le film Sentinelle. Sur Gulli, La Pat Patrouille, La Super Patrouille, le film. Sur la chaîne C-Star, c'est Céline Dion, Le Retour de la Reine en inédit. Sur T18, retrouvé dans la tête des SS. Sur Nouveau 19, Cherbourg, la fabrique des sous-marins. Sur la chaîne Sister, c'est Hawaii 5.0. Et on termine avec RMC Story qui nous propose Embouteillage parking dans l'enfer de la route. Très bonne soirée télé avec Delta FM.
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2: Bonjour à tous. L'essentiel de l'actualité. La France ne devrait finalement enregistrer que 0,5% de croissance cette année. Le gouvernement divise ainsi par deux sa prévision initiale pour 2026 et espère un rebond à 1% en 2027. Conséquence, Bercy reconnaît que maintenir le déficit public à 5% du PIB cette année n'est plus possible. Le nouvel objectif sera précisé dans les prochains jours. Sophie Binet réclame une hausse des salaires et un blocage des prix du carburant. Face à ce qu'elle décrit comme une colère immense dans le pays, la secrétaire générale de la CGT demande aussi d'indexer les salaires sur les prix. Elle appelle les salariés et les fonctionnaires à se mobiliser. Une journée de grève et de manifestation est prévue le 29 septembre. 25 ans après, les États-Unis commémorent aujourd'hui les attentats du 11 septembre. En 2001, 4 avions avaient été détournés par des terroristes d'Al-Qaïda. Ces attaques ont profondément marqué l'Amérique et ouvert une nouvelle ère dans son histoire. Enfin, 5 films sont encore en lice pour représenter la France aux Oscars 2027. La bataille, De Gaulle, L'âge de fer, qui a attiré environ 3 millions de spectateurs. Le CNC choisira le candidat français après les auditions du 16 septembre.

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1: À la maison, il existe des gestes simples qui permettent de réduire son impact environnemental, tels que le tri sélectif, le compostage, la réduction des déchets et l'économie d'énergie. Cependant, au bureau, la vie en communauté et les règles organisationnelles peuvent entraver nos aspirations à l'éco-responsabilité. C'est pourquoi nous avons élaboré une journée typique au bureau en proposant des alternatives écologiques à nos habitudes quotidiennes. Voici comment. Lors du trajet vers le bureau, si vous habitez en ville, optez pour le vélo. Non seulement c'est un moyen de transport non polluant, mais c'est également une opportunité de faire de l'exercice physique. Si vous voulez encourager vos collègues, envisagez Zenride, un service de location de vélos conçu pour les entreprises. Si le bureau est éloigné de chez vous, privilégiez le covoiturage pour partager les trajets. Sinon, envisagez le train ou les transports en commun, l'occasion de profiter d'un livre ou de musique pendant le trajet. Lors de votre pause café, choisissez des capsules de café éco-responsables pour limiter les déchets. Les capsules Nespresso génèrent environ 9 milliards de déchets par an, dont seulement 2% sont recyclés. Optez pour des capsules rechargeables ou dégradables, offrant une alternative durable. Préférez aussi un gobelet réutilisable pour éviter les gobelets à usage unique et réduire les déchets. Facilitez le nettoyage de votre tasse avec une machine de nettoyage Home. Cette solution utilise de la vapeur sèche pour nettoyer, désinfecter et sécher votre tasse en quelques secondes de manière écologique. Lors de la pause déjeuner, apportez votre propre contenant pour le repas, conformément à la loi anti-gaspillage. Vous pouvez ainsi éviter les emballages jetables. Refusez aussi les couverts jetables en optant pour des couverts réutilisables. Ils sont pratiques à transporter et contribuent à réduire les déchets. Au niveau des réunions, limitez les impressions en privilégiant les présentations en PDF. Suivez la réunion sur un ordinateur portable ou une tablette plutôt que d'imprimer plusieurs exemplaires. Réutilisez le papier en plaçant une affiche encourageant la réutilisation au-dessus de la poubelle. Des associations comme Les Papiers de l'Espoir récupèrent le papier pour des projets humanitaires ou environnementaux. Avant de partir, nettoyez votre boîte mail en supprimant les mails inutiles pour économiser de l'énergie. Utilisez des outils comme CleanFox pour trier efficacement. Éteignez complètement vos appareils électroniques. Éteignez les lumières, les chauffages et les climatisations pour économiser l'énergie la nuit. Et terminons en beauté. Choisissez l'escalier à la place de l'ascenseur pour être plus éco-responsable et en meilleure forme physique. Si vous avez du mal, eh bien faites un petit arrêt à la boulangerie en récompense.
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2: Bonjour à tous. L'essentiel de l'actualité, le gouvernement annule 500 millions d'euros de crédit pour financer les aides d'urgence aux agriculteurs. L'écologie est la plus touchée avec plus de 157 millions d'euros supprimés. Le service public de l'énergie perd aussi plus de 142 millions et d'autres baisses de dépenses sont annoncées dans l'année. La croissance française devrait repartir légèrement en 2027. Le gouvernement tape sur une hausse du PIB de 1% et une inflation à 1,8%. Le déficit public devrait dépasser 5% cette année. Le tatoueur jugé à Arras pour des viols et agressions sexuelles sur 16 clients est mort. Florian M a tenté de se suicider jeudi au centre pénitentiaire de Longnes. Hospitalisé dans un état grave à Lille, il est décédé ce vendredi. Son procès avait été suspendu puis renvoyé. Donald Trump refuse de frapper les Houthis au Yémen à la demande de l'Arabie Saoudite. Selon Axios, Mohamed Ben Salman a sollicité deux fois le président américain jeudi face à l'avancée des rebelles vers le détroit de Bab el-Mandeb. Washington maintient en revanche son aide à Riyad en matière de renseignement et de ciblage. Un mot sur le cinéma et c'est Spider-Man qui s'offre un record dans les salles françaises. Brand New Day, quatrième volet avec Tom Holland, devient le film de super-héros le plus vu de tous les temps en France. Plus de 8 millions de billets ont été vendus en 6 semaines. Le film reste en tête du box-office devant Tombée du ciel et l'Odyssée.

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1: Les bienfaits incroyables du vinaigre blanc pour les cheveux. Économique, écologique et biodégradable, le vinaigre blanc s'impose au quotidien comme le roi des produits naturels ménagers. En parallèle, le vinaigre blanc peut remplacer bon nombre de produits capillaires. Pour apporter de la brillance aux cheveux, si le vinaigre constitue un vrai soin brillance, c'est qu'il permet de resserrer les écailles des cheveux. En les lissant, il va ainsi permettre de les rendre brillants et visiblement plus beaux. Il permet donc d'afficher des cheveux soyeux et brillants. Contre les cheveux gras, le vinaigre blanc a des propriétés antibactériennes, antifongiques et assainissantes. Cela lui permet d'éliminer les impuretés, poussières, pollutions, résidus de produits capillaires et de rendre les cheveux moins gras en aidant à réguler l'excès de sébum. Au fil des utilisations, le vinaigre va permettre aux cheveux gras de devenir plus sains naturellement. En guise d'antipelliculaire naturel, grâce à ses propriétés antifongiques et antibactériennes, le vinaigre rend le cuir chevelu sain tout en aidant à lutter contre les pellicules en eau de rinçage ou additionné au shampoing antipelliculaire pour booster ses effets. Pour fixer les pigments des cheveux colorés, le vinaigre blanc permet de fixer les pigments dans les cheveux colorés en refermant les écailles de la tige capillaire. Il la rend plus lisse et étanche. Attention toutefois, si le vinaigre s'accorde bien avec une couleur foncée ou du henné, il n'en va pas de même pour les colorations claires. Contre les frisottis des cheveux, en lissant les cuticules des cheveux et la fibre capillaire, le vinaigre va permettre de réduire les frisottis et dompter les cheveux rebelles indisciplinés. Cela fonctionne notamment très bien sur les cheveux frisés, bouclés ou encore crépus. Alors comment utiliser le vinaigre blanc dans sa routine cheveux? Vous pouvez l'utiliser comme un masque capillaire en le mélangeant à de l'eau et en le faisant poser une dizaine de minutes avant de rincer. En eau de rinçage à conserver au frigo, diluez un volume de vinaigre dans 20 volumes d'eau. Utilisez cette eau de rinçage en fin de shampoing pour bien resserrer les micro-écailles des cheveux et leur apporter de la souplesse. Enfin, sachez que l'odeur du vinaigre ne reste pas dans la chevelure. Cependant, si vous trouvez que l'odeur reste marquée, privilégiez le vinaigre de cidre.

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2: Bonjour à tous. L'essentiel de l'actualité, le gouvernement annule 500 millions d'euros de crédit pour financer les aides d'urgence aux agriculteurs. L'écologie est la plus touchée avec plus de 157 millions d'euros supprimés. Le service public de l'énergie perd aussi plus de 142 millions et d'autres baisses de dépenses sont annoncées dans l'année. La croissance française devrait repartir légèrement en 2027. Le gouvernement tape sur une hausse du PIB de 1% et une inflation à 1,8%. Le déficit public devrait dépasser 5% cette année. Le tatoueur jugé à Arras pour des viols et agressions sexuelles sur 16 clients est mort. Florian M a tenté de se suicider jeudi au centre pénitentiaire de Longnes. Hospitalisé dans un état grave à Lille, il est décédé ce vendredi. Son procès avait été suspendu puis renvoyé. Donald Trump refuse de frapper les Houthis au Yémen à la demande de l'Arabie Saoudite. Selon Axios, Mohamed Ben Salman a sollicité deux fois le président américain jeudi face à l'avancée des rebelles vers le détroit de Bab el-Mandeb. Washington maintient en revanche son aide à Riyad en matière de renseignement et de ciblage. Un mot sur le cinéma et c'est Spider-Man qui s'offre un record dans les salles françaises. Brand New Day, quatrième volet avec Tom Holland, devient le film de super-héros le plus vu de tous les temps en France. Plus de 8 millions de billets ont été vendus en 6 semaines. Le film reste en tête du box-office devant Tombée du ciel et l'Odyssée.

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2: Dans votre agenda de ce week-end des samedis 12 et dimanche 13 septembre, le Festi-théâtre amateur continue à Aigues-Mortes. La médiathèque André Chanson accueille un week-end placé sous le signe du théâtre amateur avec trois spectacles incontournables. Et terrorisme par la compagnie Monsieur Amélie, samedi à 17h30. Un spectacle d'impro sans filet par l'improbable compagnie, samedi à 20h30. Et puis la comédie loufoque Les Branquignoles par Les Improbants, dimanche à 20h30. Le Festi-théâtre amateur, c'est donc à retrouver à la médiathèque André Chanson d'Aigues-Mortes ce week-end, ce samedi 12 et dimanche 13 septembre à Aigues-Mortes. On continue avec la fête votive du Gros du Roi qui fête ses 80 ans. Et oui, le Gros du Roi célèbre en grande pompe les 80 ans des traditions avec un week-end inaugural mémorable rythmé par les Peñas Zangao, l'Occitane, Colada et Del Fuego. Au programme, le mythique lâcher de 80 taureaux de la manade Lesco, samedi à midi, au pont tournant, la remise des clés de la ville, le taureau piscine, des abrivades, des bandides, des ancieros, le grand bal populaire et la projection du film Trophée de la mer samedi soir aux arènes. Le dimanche, place au brunch avec aussi les tournois de joute languedocienne sur le canal en hommage à Tom Pélissier Gros, au festival d'abrivade de 12 taureaux et puis à la grande course camarguaise du Trophée des As aux arènes. Vous pouvez retrouver le programme complet de la fête votive sur le site de la ville du Gros du Roi. Et donc la fête votive du Gros du Roi, c'est ce week-end, ce samedi 12 et dimanche 13 septembre, et ce jusqu'au week-end prochain. La fête à Rousseau à Lunel, ça a lieu ce samedi. Et oui, la maison Rousseau à Lunel organise la troisième édition de sa fête citoyenne axée sur le pouvoir d'agir des habitants. Tout au long de l'après-midi, profitez d'animations, de stands associatifs et d'agora citoyenne à partir de 14h, suivi dès 18h30 d'une grande soirée de concert gratuit avec Sima Joy et Piu D'Ambrosio, le groupe Awari et en tête d'affiche Moussou Te Le Jovens porté par Tatou du Massilia Sound System. La fête à Rousseau, c'est donc à la maison Rousseau, à Lunel, ce samedi 12 septembre à partir de 14h. En entrée libre. Et puis pour finir, le festival aux confluences des cultures orientales et méditerranéennes vous propose un week-end d'exception entre contes, créations musicales et spectacles. Oui, le festival arabesque continue pour ce mois de septembre. Retrouvez notamment Jihad Darwish, l'Antidote, la soirée Zahr électrique plus Téménik électrique, le projet Saravan, Souad Azla, Omar Sosa et Lema à l'amphithéâtre d'eau pour ce samedi, ainsi que Meryem Abou Alafa, Amin Radi, Daoud et la reine du Shahabi, Zina Daoudia, pardon, dimanche soir. Le festival arabesque, c'est donc la poursuite à l'Opéra Comédia, à l'amphithéâtre d'eau et puis au théâtre Jean-Claude Carrière à Montpellier ce samedi 12 et dimanche 13 septembre 2026. Vous pouvez retrouver d'ailleurs toute la programmation du festival arabesque sur le site internet. Très bonne sortie avec Delta FM.

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1: Cinéflash pour ce week-end des 12 et 13 septembre avec à voir dans votre cinéma Vogue du Gros du Roi pour ce dernier week-end avant la fermeture. Vous pourrez avoir donc Les Héros du Louvre. Les Héros du Louvre qui est un drame historique de Élie Chouraqui avec Cadmeragde, Marie Gillin et Fantine Guyot. Alors que la Seconde Guerre mondiale éclate et que l'invasion allemande est imminente, Babi Maklouf, gardien de nuit au musée du Louvre, se voit confier la tâche de transporter certains de ses trésors hors de Paris. C'est le début d'une aventure familiale épique et dangereuse à travers la France occupée, liant à jamais le destin de ses œuvres à la famille Maklouf. Les Héros du Louvre, c'est à voir dans votre cinéma ce samedi 15h45, ce dimanche à 10h30 en séance au tarif de 5,50€ et aussi à 14h. Pour le reste de la programmation, pour ce samedi, Mutiny, interdit aux moins de 12 ans, est à 20h15, The Dog Stars à 14h, Fjord en VO sous-titré 17h45, c'est la Palme d'Or de Cannes, Billy Melody 16h, Tombée du Ciel 14h et La Bataille de Gaulle, J'écris ton nom est à 18h. Pour la journée de dimanche, Dégel, le prix Un Certain Regard à Cannes est à 10h30 au tarif de 5,50€. Toujours ce dimanche, Mutiny, toujours interdit aux moins de 12 ans, est à 18h45, The Dog Stars 16h, Fjord en VO sous-titré 16h aussi, Billy Melody 18h30 et Tombée du Ciel 14h. Pardon. Notez que votre cinéma ferme ses portes du 14 au 22 septembre, mais que vous avez d'ores et déjà le programme de la semaine du 23 au 29 sur le site cinemavogue-crouduroy.com.

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2: Bonjour à tous. L'essentiel de l'actualité. La France ne devrait finalement enregistrer que 0,5% de croissance cette année. Le gouvernement divise ainsi par deux sa prévision initiale pour 2026. Conséquence, Bercy reconnaît que maintenir le déficit public à 5% du PIB cette année n'est plus possible. Le nouvel objectif sera précisé dans les prochains jours. Un père de famille a été condamné à 6 mois de prison ferme. Vendredi dernier, il avait menacé de mort une enseignante après une punition infligée à son fils. Le syndicat FSU SNU-IPP pointe du doigt le rectorat et affirme avoir lancé plusieurs alertes dans cette école de Haute-Garonne. L'enseignante menacée est en arrêt maladie. LCL envisage de fermer entre 60 et 90 agences en France sur les quelques 1400 que compte le réseau. La région parisienne, mais aussi la zone Rhône-Alpes-Auvergne et la Méditerranée devraient être les premières concernées. La banque veut adapter son réseau à la baisse de fréquentation des agences. Bernard Arnault sort du top 10 des plus grandes fortunes mondiales. Son patrimoine a fondu de 56 milliards d'euros depuis le début de l'année à cause notamment de la chute de LVMH en bourse. Il est désormais 11e avec une fortune estimée à 123 milliards d'euros. Les 10 premières places sont toutes occupées par des Américains.

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1: Johann Reichardt, né en 1893 et décédé en 1972, fut un bourreau ayant probablement réalisé le plus grand nombre d'exécutions depuis le 19e siècle. Il a à son actif 3165 exécutions, dont 2948 par guillotine. Il était très professionnel et respectait un protocole établi, souhaitant que l'exécution se fasse de la manière la plus rapide pour le condamné. Bien qu'il travaillât pour le régime nazi, il ne fut pas inquiété à la fin de la guerre et forma même les bourreaux américains.
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1: Bonjour à tous, Royal Canin va investir 30,6 millions d'euros sur son campus des Margues. L'enveloppe doit permettre de moderniser plusieurs lignes de production, rénover les infrastructures et améliorer les performances environnementales du site. Le campus emploie environ 1300 personnes. Il regroupe notamment le siège mondial et l'usine historique du groupe. Cet investissement complète un programme de 35 millions d'euros lancé en 2024, consacré notamment à de nouvelles recettes et à des emballages plus durables. À Lunel, l'association AVF, l'une des plus importantes structures de la ville, traverse une rentrée très mouvementée. Une partie de son bureau a démissionné, dont le président. Le bureau actuel avait été élu en 2025. C'est une situation qui plonge l'association dans la confusion, même si la structure reste en place. À Aigues-Mortes, la principauté cherche son futur prince héritier ou sa future princesse héritière. Bien sûr, cette micronation créée en 2011 sous le statut d'association est actuellement dirigée par Jean-Pierre IV, 66 ans. Le futur souverain devrait être apolitique, altruiste, parler anglais et surtout aimer Aigues-Mortes. Les candidatures sont ouverte aux personnes de 18 à 40 ans résidant dans la commune et prête à s'engager dans cette fonction essentiellement morale et symbolique. À Palavas-les-Flots, l'enquête avance après la découverte d'un corps sans vie découvert mercredi matin dans un appartement du centre-ville. La victime présentait, je vous le rappelle, de multiples blessures. Une enquête pour meurtre a été ouverte et confiée à la section de recherche de Montpellier. Les investigations se poursuivaient hier soir pour retrouver le ou les auteurs des faits actuellement en fuite. Le maire de Palavas se voulait rassurant hier soir. Selon lui, la population n'est pas en danger. Il ne s'agit pas d'un acte terroriste. La mission locale Jeune Petite Camargue vient d'obtenir le label du réseau des missions locales. Cette distinction qui a été décernée le 3 septembre par la Commission nationale de labellisation après un audit réalisé le 19 juin. Cette reconnaissance vient saluer la qualité de l'accompagnement proposé aux jeunes de 16 à 25 ans du territoire. La démarche de labellisation vise notamment à garantir la qualité des services proposés par les missions locales. Et puis du football pour terminer cette édition, Montpellier reçoit Pau en Ligue 2 ce soir pour la 6e journée du championnat. Coup d'envoi, ce sera à 20h. Très bonne journée sur Delta FM.

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1: Et dans l'actu musicale cette semaine sur Delta FM, c'est un casting 5 étoiles qui se dessine pour la nouvelle édition de la Star Academy. Dans une vidéo publiée ce lundi sur les réseaux sociaux de TF1, Moziman a officialisé sa nomination en tant que directeur de la promotion 2026. DJ, producteur, compositeur et animateur, il succède ainsi au précédent directeur pour guider les futurs élèves, notamment à Michael Goldman. Autre annonce de taille, le chanteur Vianney endossera le rôle prestigieux de parrain de cette nouvelle saison. Et enfin, la consécration sera totale pour Céline Dion, puisque son titre culte Destin a été choisi pour devenir l'hymne officiel de cette promotion, succédant ainsi au précédent morceau emblématique de l'émission. Et également toujours dans l'actualité musicale, alors que la vasque olympique continue d'illuminer Paris pour son troisième été consécutif, de nouvelles révélations du Parisien viennent éclairer les coulisses de la cérémonie d'ouverture. Si la venue de Céline Dion sous le nom de code Ferdinand a été gardée secrète jusqu'au bout, d'autres grands noms ont manqué à l'appel. La superstar britannique Adele a ainsi décliné l'offre pour se consacrer à sa résidence à Munich, tandis que le phénomène espagnol Rosalia a dû renoncer en raison d'incompatibilité de planning. Côté français, Gims, Mylène Farmer et même les Daft Punk, fidèles à leur décision d'arrêter, ont également poliment refusé de participer à cette fête planétaire. Et pour finir, à l'aube de ses 30 ans, Louane s'apprête à franchir un nouveau cap. La chanteuse et comédienne a officialisé la sortie de son 6e album, Watch Out, attendu pour le 27 novembre prochain. Entre chansons françaises et pop, ce disque aborde des thèmes intimes et puissants tels que la quête de guérison, les troubles du comportement alimentaire, la filiation et la dépression, prolongeant le travail amorcé par les singles « Conduire » et « Tout pour toi ». Un automne chargé s'annonce d'ailleurs pour l'artiste, qui fera également ses premiers pas au théâtre sur les planches du théâtre Fontaine à Paris, dans la pièce 2h22 « A Ghost Story ». Voilà, c'est tout cette semaine pour l'actualité musicale sur Delta FM.

la crypto. La météo a lourdement perturbé les concerts cet été en France. 213 ont été annulés entre juin et août à cause de la canicule, des incendies ou des orages, selon le Centre National de la Musique. Un quart de ces annulations concernent des festivals. Les pertes de la billetterie sont estimées à 22 millions d'euros. Et puis un record au box-office français pour Spider-Man. Brand New Day devient le film de super-héros le plus vu de tous les temps en France. Il reste donc en tête du box-office devant la comédie française Tombée du ciel.

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1: Bonjour à tous, Royal Canin va investir 30,6 millions d'euros sur son campus des Margues. L'enveloppe doit permettre de moderniser plusieurs lignes de production, rénover les infrastructures et améliorer les performances environnementales du site. Le campus emploie environ 1300 personnes. Il regroupe notamment siège mondial et l'usine historique du groupe. Cet investissement complète un programme de 35 millions d'euros lancé en 2024, consacré notamment à de nouvelles recettes et à des emballages plus durables. À Lunel, l'association AVF, l'une des plus importantes structures de la ville, traverse une rentrée très mouvementée. Une partie de son bureau a démissionné, dont le président. Le bureau actuel avait été élu en 2025. C'est une situation qui plonge l'association dans la confusion, même si la structure reste en place. À Aiguemorte, la principauté cherche son futur prince héritier ou sa future princesse héritière. Bien sûr, cette micronation créée en 2011 sous le statut d'association est actuellement dirigée par Jean-Pierre IV, 66 ans. Le futur souverain devrait être apolitique, altruiste, parler anglais et surtout aimer Aiguemorte. Les candidatures sont ouvertes aux personnes de 18 à 40 ans résident dans la commune et prête à s'engager dans cette fonction essentiellement morale et symbolique. À Palavas-les-Flots, l'enquête avance après la découverte d'un corps sans vie découvert mercredi matin dans un appartement du centre-ville. La victime présentait, je vous le rappelle, de multiples blessures. Une enquête pour meurtre a été ouverte et confiée à la section de recherche de Montpellier. Les investigations se poursuivaient hier soir pour retrouver le ou les auteurs des faits actuellement en fuite. Le maire de Palavas se voulait rassurant hier soir. Selon lui, la population n'est pas en danger. Il ne s'agit pas d'un acte terroriste. La mission locale Jeune Petite Camargue vient d'obtenir le label du réseau des missions locales. Cette distinction qui a été décernée le 3 septembre par la Commission nationale de labellisation après un audit réalisé le 19 juin. Cette reconnaissance vient saluer la qualité de l'accompagnement proposé aux jeunes de 16 à 25 ans du territoire. La démarche de labellisation vise notamment à garantir la qualité des services proposés par les missions locales. Et puis du football pour terminer cette édition, Montpellier reçoit Pau en Ligue 2 ce soir pour la 6e journée du championnat. Coup d'envoi, ce sera à 20h. Très bonne journée sur Delta FM.

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2: Et comme chaque semaine, on retrouve Objectif Ciné, votre rendez-vous cinématographique de la semaine. Et comme chaque semaine, je suis en compagnie de notre expert cinéma sur Delta FM. Il s'agit de Jean-Marie Amoros. Bonjour Jean-Marie.
3: Bonjour Tom, bonjour à tous.
2: Comment ça va?
3: Ben écoutez, ça va bien.
2: Bon.
3: Tranquille.
2: Parfait.
3: Je suis à l'idée de la rentrée, on est dedans là, ça y est.
2: Mais oui, et au bout d'un moment, faut que ça reprenne.
3: Eh oui, y a pas le choix.
2: Bon, on commence par quoi cette semaine?
3: Je voulais rapidement revenir sur la disparition de Jean-Paul Rapneau, qui est arrivé la semaine dernière. C'était un réalisateur assez atypique. Il était connu pour son exigence et la précision de sa mise en scène. Quand je dis atypique, c'est aussi parce qu'il a seulement réalisé 8 films dans toute sa carrière, ce qui est pas énorme. Personnellement, je l'ai découvert moi en 90 avec Cyrano, un film grandiose avec un Depardieu au sommet de son art. Ça a bien changé depuis. Et d'ailleurs, il avait reçu pour ce film le César du meilleur film et de la meilleure réalisation, c'est dire. C'était un succès critique et populaire avec plus de 4 millions d'entrées. Et c'est ce succès avec un film en costume qui l'a motivé 5 ans plus tard pour tourner le Hussard sur le toit, aussi très très bon film aussi, film réputé difficile à adapter, mais c'était effectivement un très bon film, et ses premiers films aussi valent le détour, notamment Les Mariés de l'an 2 avec Jean-Paul Belmondo, je vous conseille si vous l'avez pas vu, ou encore Tout feu tout flamme avec Yves Montand et une toute jeune Isabelle Adjani. Donc voilà, ne manquez pas les hommages télé, il va y en avoir plusieurs, et vous allez probablement faire des découvertes de ce très très bon réalisateur.
2: Eh bien, merci beaucoup pour ces conseils, Jean-Marie. On enchaîne avec quoi?
3: Alors, avec une super nouvelle, j'avoue que je suis très content.
2: Oh.
3: Je ne sais pas si vous êtes fan du programme court de Canal+, Catherine et Liliane, avec Alex Plus et Bruno Sanchez.
2: Top. J'adore, je suis fan.
3: Ah bah, si c'est le cas, vous serez heureux d'apprendre que les deux bestes vont avoir droit à un long métrage.
2: Oh, trop bien.
3: Elles vont passer au cinéma, oui. Là, alors, la série est terminée quand même depuis 7 ans, hein, mais les personnages sont toujours présents dans la tête des gens. On les voit souvent sur les réseaux. Le tournage s'est déroulé dans le sud de la France cet été. Alors, on sait rien de l'intrigue, on sait juste que il y aura Laurent Lafitte de la partie. Il va sûrement reprendre ce rôle de Marina, je sais pas si vous vous rappelez, qui est une grande copine de Catherine. Elle a une voix super rauque.
2: Oui.
3: Et elle supporte pas Liliane, elle porte pas Liliane dans son cœur. Alors évidemment, j'adore l'idée, hein, mais on sait que les tentatives de grand écran pour les programmes courts n'ont pas toutes été couronnées de succès. On pense notamment à Caméra Café ou peut-être dans une moindre mesure au dernier volet de Kaamelott. Mais si le scénario tient la route, que c'est bien écrit, ça pourrait fonctionner. En tout cas, les gens seront peut-être curieux d'aller voir ça.
2: Mmh.
3: On peut faire confiance à Alex Lutz qui va, avec ce film, signer sa 5e réalisation. Je sais pas si vous vous souvenez, il avait obtenu pour Guy le César du meilleur acteur, qui était tout à fait mérité. C'était l'histoire d'un chanteur has-been sous forme de documentaire. C'était très très bon, je vous conseille.
2: Okay.
3: J'avoue que j'ai hâte d'avoir la bande-annonce. On n'a pas de date de sortie, évidemment, mais c'est probablement prévu pour 2027 et on vous tient au courant.
2: Évidemment, comme toujours. Merci Jean-Marie. On enchaîne avec quoi?
3: Est-ce que Tom, vous savez ce que c'est qu'un film classé R?
2: Classé R?
3: Je suis sûr que vous connaissez, mais R.
2: R? C'est peut-être un film violent? Non.
3: Ah, c'est ça. C'est un film classé R, c'est pour restricted ou restreint. C'est un film dont le contenu s'adresse à un public averti et pour lequel les spectateurs de moins de 17 ans doivent obligatoirement être accompagnés d'un parent ou d'un adulte responsable.
2: D'accord.
3: Donc, évidemment, c'est une catégorie américaine, hein. Ça veut dire que le film peut contenir des scènes de violence marquées, de la nudité, des activités sexuelles, de la consommation de drogue ou un langage très, très, très, très grossier, pardon. Donc, par exemple, Deadpool, Pulp Fiction, Matrix avaient reçu cette classification R.
2: D'accord.
3: Eh bien, l'Odyssée, qui est aussi un film classé R, vient de décrocher un nouveau record en devenant le plus gros succès de l'histoire pour un film classé R.
2: D'accord.
3: Le film n'arrête pas de dépasser les records. Donc, il dépasse Deadpool et Wolverine. Alors, pour info, l'Odyssée, pour l'instant, c'est le 24e plus gros succès de l'histoire du cinéma mondial. Il est au même niveau que Harry Potter et les Reliques de la Mort partie 2 ou Black Panther.
2: Oui, quand même. Donc, c'est pas négligeable quand même.
3: Ouais.
2: On peut dire quand même que ce film, bah, il récolte tous les records. Hein.
3: Ah oui, c'est assez incroyable.
2: Ouais.
3: Pourtant, des reprises des films sur la guerre de Troie et sur l'Odyssée.
2: Il y en a eu.
3: On en a vu. Mais là, le côté IMAX peut-être a aidé aussi.
2: Et ça doit jouer.
3: Puis, bah, la patte de Nolan, quoi.
2: Aussi, forcément. On termine avec quoi ?
3: Avec George Lucas.
2: Oh.
3: Il va ouvrir le 22 septembre prochain, donc la semaine prochaine, non, dans deux semaines, à Los Angeles, le musée des arts narratifs George Lucas.
2: Oh.
3: Il se fait un musée à son nom.
2: Ouais.
3: Voilà. Le bâtiment est en forme de vaisseau spatial et il va présenter des pièces inédites issues de la vaste collection personnelle de George Lucas et notamment évidemment des souvenirs de sa saga Star Wars, mais aussi plus de 1300 objets et œuvres amassés par le réalisateur américain pendant des décennies et présentés dans 33 galeries réparties sur plus de 9200 mètres carrés.
2: Ah, ça ferait beaucoup.
3: Mètres carrés. Oui, c'est pas mal. Et alors, par exemple, dans le catalogue, on trouve des illustrations de Norman Rockwell, de Banksy ou de Frida Kahlo.
2: D'accord.
3: Alors, pour George et sa femme, hein, c'est un projet qu'il a mené avec sa femme, c'est l'aboutissement d'une vie. Ça fait des années qu'il bosse sur le projet. On sait que c'est un homme d'affaires avisé et je pense qu'il va encore faire une bonne opération financière avec ce musée. Le prix d'entrée est à $25, donc vous voyez, quand même pas donné. Et j'imagine qu'en plus vous pourrez trouver plein d'objets dérivés de l'univers Lucas à la sortie du musée. Donc voilà, ça ouvre dans 15 jours à Los Angeles.
2: Eh bien, à mon avis, ça doit être encore une bonne opération pour George Lucas, on dirait. Hein.
3: On s'inquiète pas trop ni pour lui ni pour ses descendants.
2: C'est ça, ni pour sa retraite exactement. Bon, eh bien, merci beaucoup Jean-Marie pour ces actualités. On se retrouve la semaine prochaine pour de nouvelles actus.
3: Avec grand plaisir, à la semaine prochaine.
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1: Et dans votre télé pour ce vendredi 11 septembre, je vous propose de retrouver le film Le Jardinier en inédit, un film d'action-comédie avec Jean-Claude Van Damme et Michael Youn. Un haut fonctionnaire mêlé à un secret d'État découvre son nom sur une liste de personnes à abattre. Pour sauver sa peau et celle de sa famille, il demande de l'aide à Léo, joué par Jean-Claude Van Damme, son jardinier. Le Jardinier, c'est donc un film d'1h50 à retrouver en inédit ce vendredi sur la chaîne M6. Également au programme, retrouvez sur TF1 le divertissement qui sera le plus nul. Sur France 2, retrouvez la série À l'instinct. Sur France 3, la carte trésor dans le Dombe. Sur France 5, retrouvez le film The Queen. Sur M6, donc comme je vous l'ai dit, c'est Le Jardinier en inédit. Sur Arte, retrouvez Meurtre à Sandam. Sur France 4, Les clés de l'orchestre de Jean-François Ziguel. Songe d'une nuit d'été de Félix Mendelssohn à retrouver en inédit. Sur W9, Enquête d'action. GIGN de Toulouse, à l'assaut des truands. Sur TMC, retrouvez Wonder Woman 1984. Sur TFX, c'est le film Sentinelle. Sur Gulli, La Patte Patrouille, La Super Patrouille, le film. Sur la chaîne C-Star, c'est Céline Dion, Le Retour de la Reine en inédit. Sur T18, retrouvez Dans la tête des SS. Sur Nouveau 19, Cherbourg, La Fabrique des sous-marins. Sur la chaîne Sister, c'est Hawaii 5.0. Et on termine avec RMC Story qui nous propose Embouteillage Parking dans l'enfer de la route. Très bonne soirée de télé avec Delta FM.
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2: Bonsoir à tous. L'essentiel de l'actualité. Le gouvernement débloque des fonds pour venir en aide aux agriculteurs, mais réduit en parallèle d'autres dépenses. 500 millions d'euros de crédits sont annulés. L'écologie est la plus touchée, avec plus de 150 millions en moins. Le service public de l'énergie perd également plus de 142 millions d'euros. D'autres économies sont prévues dans l'année. Plus de 70 enlèvements et séquestrations liés aux crypto-monnaies ont été recensés en France depuis le début de l'année, annonce du parquet national anti-criminalité. Hier, 4 personnes ont été interpellées après une affaire de séquestration dans le Finistère. Fin juin, Laurent Nunez, le ministre de l'Intérieur, avait promis un plan pour renforcer la

0: Stéphanie.
1: Bienvenue dans notre émission consacrée aujourd'hui à un album devenu un classique absolu de R&B et de la soul moderne, Never Too Much, sorti en 1981. Un disque court, intense, parfaitement ciselé, 7 titres, dont chacun a contribué à installer Luther Vandross comme l'une des plus grandes voix de sa génération. Et pour ouvrir cette plongée dans son univers, on commence évidemment par le morceau qui a tout déclenché, le titre éponyme, irrésistible, lumineux, Never Too Much.

Vous venez d'écouter Never Too Much, le titre qui a propulsé Luther Vandross sur le devant de la scène. Ce morceau, c'est une déferlante d'énergie positive, un groove qui ne s'arrête jamais. Anecdote savoureuse, Vandross a enregistré la chanson en une seule prise, tellement l'inspiration était fluide ce jour-là. Il racontait souvent qu'il avait simplement laissé sortir ce qu'il avait dans le cœur. Résultat, un classique instantané. On poursuit maintenant avec deux titres qui montrent une autre facette de l'album, plus douce, plus intime,

She's a Super Lady de Luther Vandross, un titre qui mêle élégance, sensualité et arrangement impeccable. Avant de poursuivre l'écoute, un mot sur l'homme derrière cette voix. Luther Vandross, né en 1951 à New York, commence sa carrière comme choriste pour des géants. David Bowie, Roberta Flack, Diana Ross, il devient rapidement l'un des vocalistes les plus recherchés de l'industrie. Mais Vandross a un rêve, chanter ses propres chansons, raconter ses propres histoires. Never Too Much est son premier album solo et les débuts d'une carrière qui fera de lui l'un des rois du slow jam, maître des ballades sophistiquées et des harmonies soyeuses. On continue cette exploration avec deux titres qui montrent son sens du détail et de la mélodie, Sugar and Spice, puis You Stop Loving Me.

You Stop Loving Me de Luther Vandross, extrait de Never Too Much, une ballade poignante qui clôture magnifiquement cette sélection. Never Too Much, c'est un album fondateur, une identité sonore déjà totalement affirmée. Luther Vandross y pose les bases de ce qui deviendra sa signature, élégance, précision, émotion pure. Une œuvre qui, plus de 40 ans après sa sortie, continue de séduire, d'inspirer et de rappeler qu'il existe des voix qui ne s'oublient jamais. Merci d'avoir partagé ce moment avec nous. On se retrouve très bientôt pour une nouvelle émission, un nouvel album, une nouvelle histoire sur Delta FM. Bye bye.

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Et dans votre agenda des concerts, c'est encore calme, mais on part quand même du côté de la Grande Motte avec, en ce mois de septembre, les vendredis, samedi matin et les dimanches soirs, vous est proposé au tarif de 25€ pour une heure, un bain sonore avec harpe et voix pour un moment de relaxation, résonance, reconnexion profonde et équilibre intérieur. Vous avez les infos sur le site de l'Office de tourisme de la Grande Motte. À noter également que les concerts 100% classiques vont démarrer tout bientôt à partir du 11 septembre avec les 7 dernières paroles du Christ de Joseph Haydn avec l'orchestre de chambre du Languedoc et soliste d'orchestre de chambre du Languedoc. Ce sera à 20h30. Ensuite, vous aurez le 12 septembre, le 100% classique Mitteleuropa, messe et chant au cœur du folklore d'Europe centrale. Là aussi, les infos sont à retrouver sur le site de l'Office de tourisme de la Grande Motte. Du côté de Montpellier, la saison va démarrer au niveau de l'Opéra Orchestre, l'Opéra Comédie, qui accueillera le Festival Arabesque avec des concerts, spectacles, cinéma, littérature, arts visuels et rencontres. Un festival dédié au monde arabe avec toutes ses beautés sous toutes leurs formes. 21e anniversaire cette année pour ce festival 2026. Avec donc deux dates à l'Opéra Comédie qui ouvre ce festival, le 8 septembre et le 9. Pour mercredi 9 septembre, ce sera Bachar Markhalifeh qui joue Christophe, un projet qui a démarré au printemps 2025 à l'occasion des 5 ans de la disparition de Christophe. Et Bachar Markhalifeh a souhaité le célébrer accompagné de ses fidèles frères d'armes, Dogan Poirats à la batterie et Alexander Angelov à la basse, un trio donc qui se produira ce mercredi à 20h à l'Opéra Comédie. Pour vous donner un petit aperçu des autres concerts qu'il y aura, il y en aura bien plus que ça, mais vous aurez par exemple Imaran vendredi au Domaine d'Eau, au théâtre Jean-Claude Carrière, qui est plutôt donc un groupe de culture Touareg, qui donc inspire par leur chant poétique et sacré. Ils ont un jeu de guitare virtuose, une transe méditative qui impressionne les producteurs de musique électronique. Donc Imaran, ce sera à voir vendredi. Également vendredi, Anwar Brahem Quartet qui réinvente la tradition musicale arabe millénaire du oud en la confrontant aux musiques occidentales et au jazz. Donc là, c'est un projet poignant intitulé After the Last Sky, d'après un vers du poète palestinien Mahmoud Darwish, qui demande « Où les oiseaux doivent-ils voler après le dernier ciel ?» Des pièces de chambre délicates pour oud, violoncelle, piano, contrebasse abordent cette question métaphysique et ses larges résonances. Ça, ce sera vendredi. Ensuite, samedi, un concert plus électrique, les Trans Gnawa qui rencontrent les boucles de la musique subsaharienne et se mêlent à l'électro. Un groupe téménique électrique qui est plus aux influences rock, pop, mais aussi Rai Shahabi. C'est un gros programme là aussi. Une rencontre entre l'Orient et la musique cubaine avec Omar Sosa qui rencontrera samedi soir la chanteuse Lema. Et puis dimanche il y aura le concert de Daoud, le trompettiste enfant du jazz qui bouscule les cadres sans chercher à plaire et qui touche autant les curieux que les puristes. Donc voyez que le programme il est assez éclectique. Également dimanche, Zina Daoudia, chanteuse, compositrice et violoniste originaire de Casablanca, une diva marocaine. Très beau programme. Je vous invite à aller consulter le site festival-arabesque.mapado.com pour consulter l'ensemble du programme. Et ça se passe donc du côté de Montpellier. Et puis, du côté de Nîmes, le Nîmes Métropole Jazz Festival va démarrer. Ce festival fête ses 20 ans et propose une programmation riche et éclectique, mêlant artistes internationaux et talents émergents, avec un esprit d'exigence artistique, d'accessibilité et de partage. Ça démarre le 11 septembre au Jardin de la Fontaine avec un concert gratuit de Nick West. Et puis, ça se poursuivra en se promenant sur le territoire de l'agglo de Nîmes, du côté de Caissargues, de Manduel et bien d'autres belles surprises avec des artistes variés.
Et je vous invite à aller consulter le programme sur NMJF, comme Nîmes Métropole Jazz Festival, les initiales. Vous allez sur leur site et vous allez avoir le programme complet. Et pour vous en dire un peu plus sur Nick West, considérée comme une légende dans son art, elle est originaire de Phoenix, aux États-Unis. Elle a commencé la musique auprès de son père guitariste jusqu'à ce qu'elle découvre la basse au lycée. Et à partir de ce moment-là, l'instrument ne la quitte plus. Repérée par la marque Fender et le producteur Dave Stewart, elle devient une référence lui permettant de collaborer avec Quincy Jones, Prince ou encore Santana. C'est une bassiste et chanteuse, compositrice aussi et même danseuse qui enflamme la scène internationale avec sa personnalité exubérante et son sens du rythme précis. Donc si vous voulez une soirée funky et qui en jette haute en couleurs et en musique, eh bien rendez-vous donc sur ce Nîmes Métropole Jazz Festival pour cette soirée d'ouverture le 11 septembre. Et ce sera donc à Nîmes à 19h. Voilà pour cet agenda côté concert qui est encore calme, mais il y a quand même de beaux rendez-vous qui, on l'espère, raviront vos oreilles mélomanes. On se retrouve très vite pour d'autres idées de sorties concert sur Delta FM.

0: 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Il est 19h.
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2: 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Michael Paty salue une condamnation à la hauteur des faits. Un père de famille a écopé de 6 mois de prison ferme. Il a été incarcéré après avoir menacé de couper la tête d'une enseignante. La sœur de Samuel Paty se dit soulagée mais redoute une nouvelle année marquée par des menaces contre les enseignants. La présidentielle française de 2027 pourrait être une cible privilégiée de la désinformation russe. Un haut responsable suédois met en garde contre l'utilisation de réseaux de bots. Selon lui, la Russie pourrait profiter des prochains scrutins en France et en Allemagne pour tenter de diviser les opinions publiques. 26 000 signalements en seulement un mois sur Signal Conso pour du démarchage téléphonique. Une pratique pourtant interdite depuis le 11 août sans consentement préalable. La hausse s'explique aussi par la fermeture de Bloctel, les signalements étant désormais centralisés sur une seule plateforme. Le principal aéroport de Nashville va être rebaptisé en hommage à Dolly Parton. La star américaine de la musique country est morte le 25 août dernier à Nashville. Elle avait 80 ans. Enfin, l'Irlandais Eddie Dunbar remporte la 19e étape du Tour d'Espagne. Le Français Clément Berthet conserve, lui, sa 7e place.

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1: Cinéma. Bonjour Camille.
2: Bonjour Tom.
1: Alors ensemble, nous allons évoquer la programmation du cinéma Marcel Pagnol d'Aigues-Mortes pour ce samedi 12 et dimanche 13 septembre. Et sur le grand écran, ce week-end, nous retrouvons Spider-Man Brand New Day.
2: Dans un monde qui ne se souvient plus de lui, Peter Parker poursuit sans relâche sa lutte contre la criminalité. En pleine mutation, Spider-Man doit sauver ses proches et New York face à une nouvelle menace.
1: Spider-Man Brand New Day, c'est donc samedi et dimanche à 16h. On a également la Palme d'Or 2026 du Festival de Cannes, c'est Fjord.
2: Fjord, c'est l'histoire d'un couple roumano-norvégien très pieux qui s'installe dans un village au bout d'un fjord où ils se lient d'amitié avec leurs voisins.
1: Fjord, c'est donc dimanche à 18h30 en version originale sous-titrée français. Et puis on a Tad l'explorateur et la lampe magique.
2: Tad et Sarah sont désormais les heureux parents d'Oli, une adorable et intrépide petite fille de 2 ans. En vacances à Londres, la famille met la main sur la lampe merveilleuse des mille et une nuits.
1: Tad l'explorateur et la lampe magique, c'est donc samedi et dimanche à 14h30. On retrouve également The Dog Stars samedi à 18h30. Et puis on a également The Quiet Family, un film interdit aux moins de 12 ans, en version originale sous-titrée français, à retrouver dimanche à 21h. Et puis on termine avec Tombé du ciel samedi à 20h30. N'oubliez pas également que vous pouvez avoir le parking gratuit avec le cinéma Marcel Pagnol. Pour cela, garez-vous sur les parkings P2, P3, P4 ou P5. Vous donnez votre ticket d'entrée du parking et vous repartirez avec la gratuité. Merci beaucoup Camille.
2: Merci beaucoup Tom, à bientôt.
1: À bientôt.

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2: Dans votre agenda de ce week-end des samedis 12 et dimanche 13 septembre, le Festi-Théâtre Amateur continue à Aigues-Mortes. La médiathèque André Chanson accueille un week-end placé sous le signe du théâtre amateur avec trois spectacles incontournables. Hétérorisme par la compagnie Monsieur Amélie, samedi à 17h30. Un spectacle d'impro sans filet par l'improbable compagnie, samedi à 20h30. Et puis la comédie loufoque Les Branquignoles par Les Improbants, dimanche à 20h30. Le Festi Théâtre Amateur, c'est donc à retrouver à la médiathèque André Chanson d'Aigues-Mortes ce week-end, ce samedi 12 et dimanche 13 septembre à Aigues-Mortes. On continue avec la fête votive du Gros du Roi qui fête ses 80 ans. Et oui, le Gros du Roi célèbre en grande pompe les 80 ans des traditions avec un week-end inaugural mémorable rythmé par les Peña Zangao, l'Occitane, Colada et Del Fuego. Au programme, le mythique lâcher de 80 taureaux de la manade Lesco, samedi à midi, au pont tournant, la remise des clés de la ville, le taureau piscine, des abrivades, des bandits, des ancieros, le grand bal populaire et la projection du film Trophée de la mer, samedi soir aux arènes. Le dimanche, place au brunch avec aussi les tournois de joute languedocienne sur le canal, en hommage à Tom Pélissier Gros. Au festival d'abrivade de 12 taureaux et puis à la grande course camarguaise du Trophée des As aux arènes. Vous pouvez retrouver le programme complet de la fête votive sur le site de la ville du Gros du Roi. Et donc la fête votive du Gros du Roi, c'est ce week-end, ce samedi 12 et dimanche 13 septembre et ce jusqu'au week-end prochain. La fête à Rousseau à Lunel, ça a lieu ce samedi. Et oui, la maison Rousseau à Lunel organise la troisième édition de sa fête citoyenne axée sur le pouvoir d'agir des habitants. Tout au long de l'après-midi, profitez d'animations, de stands associatifs et d'agora citoyenne à partir de 14h, suivi dès 18h30 d'une grande soirée de concerts gratuit avec Sima Joy et Piu D'Ambrosio, le groupe Awari et en tête d'affiche Moussou T. Les Jovens, porté par Tatou du Massilia Sound System. La fête à Rousseau, c'est donc à la Maison Rousseau, à Lunel, ce samedi 12 septembre à partir de 14h en entrée libre. Et puis pour finir, le festival aux confluences des cultures orientales et méditerranéennes vous propose un week-end d'exception entre contes, créations musicales et spectacles. Oui, le festival arabesque continue pour ce mois de septembre. Retrouvez notamment Jihad Darwish, l'Antidote, la soirée Zahr électrique plus Téménique électrique, le projet Saravan, Souad Alzla, Omar Sosa et Lema à l'amphithéâtre d'eau pour ce samedi, ainsi que Meryem Abou Alafa, Amin Radi, Daoud et la reine du Shahabi, Zina Daoudia, pardon, dimanche soir. Le festival arabesque, c'est donc la poursuite à l'Opéra Comédia, à l'amphithéâtre d'eau et puis au théâtre Jean-Claude Carrière à Montpellier ce samedi 12 et dimanche 13 septembre 2026. Vous pouvez retrouver d'ailleurs toute la programmation du festival arabesque sur le site internet. Très bonne sortie avec Delta FM.

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1: 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Il est 2h.